Libère mon père, les relations, libère les familles, les foyers, les maisons, libère par le puissant sang de l'agneau, libère par le puissant sang de Jésus, que toute barrière soit détruite, que tout empêchement soit brûlé maintenant. Sors de là, démon, sors de cette maison, sors de cette famille, sors de ce foyer tout mal maintenant, mon Dieu. Couvre de ton sang cette personne, couvre de ton sang cette maison, mon père. Que le Seigneur garde celui qui prie maintenant. Où qu'il se trouve, Seigneur, délivre ton peuple en ce moment. Bénis tes serviteurs en cette heure, mon Père. Que le Seigneur garde tous. Que le Seigneur délivre en ce moment. Et je réprimande tout mal. Je réprimande tout mal. Je réprimande tout mal. Je réprimande tout mal. Je réprimande tout mal. Sors en ton nom, Jésus. Sors en ton nom, Jésus. Sors en ton nom, Jésus. Sors en ton nom, Jésus. Sors, sors, esprit de folie, esprit des vices, esprit de la drogue, esprit de l'alcool, esprit de déviation, esprit d'autodestruction. Sors en ton nom, Jésus. Ô mon Dieu, que ces milliers de personnes reçoivent dans leur maison la grande délivrance et que tu puisses les garder quotidiennement, que tu puisses les garder tous les jours, que tu puisses conduire et ramener cette personne sous la protection divine. Car David a dit « Quand je marche dans la vallée de l'ombre de la mort, je ne crains aucun mal, car le Seigneur est avec moi. Tu es ma force et mon salut. » Que cette personne puisse jouir, mon Père, durant sa vie, de délivrance, de victoire et de prospérité. Je crois, ô Père, en la paix du Seigneur, en la délivrance du Seigneur, en la victoire du Seigneur, en ton nom, Jésus-Christ. Que tout mal soit lié maintenant, qu'il soit détruit maintenant, qu'il soit réprimandé maintenant. Écris dans les commentaires, le sang de Jésus gouverne cette bataille. Et scelle cela avec un like, comme signe de concordance. Partage cela dans un groupe et reste connecté jusqu'à la fin. Quelque chose de puissant se produira dans le royaume spirituel. Abonne-toi et active les notifications pour ne manquer aucun moment de prière. Ceci est ta prière de feu pour toute la nuit. Une arme de minuit de puissance divine contre la sorcellerie, la magie noire, les flèches malignes et toute attaque spirituelle cachée. Si tu as été sous une pression constante, des rêves étranges, la peur, la dépression, l'anxiété ou une résistance invisible, cette prière est pour ta protection totale et ta guérison. En cette nuit, nous invoquons le feu consumant de Dieu pour nous entourer, pour briser chaque chaîne invisible et pour réduire au silence toute puissance qui œuvre contre notre paix et notre destinée. En priant avec foi, attends l'avancement, la restauration et une couverture totale sous le sang de Jésus. Père, au puissant nom de Jésus-Christ, nous venons devant ton trône en cette nuit en recherchant la protection divine et le feu saint. Que cette prière de l'aube allume une force surnaturelle en nous. Seigneur, couvre chaque auditeur maintenant sous tes ailes. Que chaque flèche maligne de sorcellerie, de magie noire et d'attaque cachée soit renversée par ta puissance. Que le feu du Saint-Esprit tombe comme un éclair et consume toute arme des ténèbres forgées contre nous. Nous déclarons en cette nuit, Seigneur, que toute bataille invisible tournera en notre faveur. Toute guerre invisible sera réduite au silence par le sang de Jésus. Tout murmure démoniaque, toute malédiction, toute projection, tout esprit de surveillance maligne sera aveuglé par ton feu. Nous implorons le sang de Jésus sur nos esprits, notre santé, nos foyers et nos familles. La dépression ne vaincra pas, l'anxiété ne nous contrôlera pas, la peur ne nous emprisonnera pas, car le Seigneur est notre refuge, notre forteresse, notre tour forte, et aucune ténèbre ne peut résister à sa lumière. Que ta présence remplisse ce lieu, ô Dieu, que tout réseau satanique soit mis en pièces, que toute malédiction de limitation soit brisée, que tout esprit familial perde sa désignation, que tout autel de magie noire s'effondre en poussière. Nous crions pour que le feu du Dieu vivant descende sur toute forteresse de sorcellerie, tout portail démoniaque, tout autel de sacrifice réclamant nos noms dans la nuit. Ta parole déclare en Job 5:12, « Il déjoue les desseins des rusés, de sorte que leurs mains ne peuvent accomplir leurs projets. »
Seigneur, déjoue les plans de l'ennemi en cette nuit, que tout sortilège échoue, que tout enchantement expire et que toute flèche démoniaque manque sa cible. Toute force maligne opérant dans les ténèbres contre notre destinée s'effondre maintenant par le feu. Père, nous déclarons que notre atmosphère est chargée de présence divine. Aucune puissance des ténèbres ne peut résister à cette présence. Aucune sorcellerie ne peut survivre à ce feu. Aucune malédiction ne peut résister au sang de Jésus. Que toute flèche maligne tirée contre notre joie, contre notre paix, contre nos familles, retourne à ceux qui l'ont envoyé cette fois, au puissant nom de Jésus. Que tout poignard caché d'attaque spirituelle soit arraché. Que toute amulette de magie noire enterrée contre notre progrès brûle maintenant. Tout esprit malin murmurant confusion, retard ou maladie, nous t'attachons par l'autorité du Saint-Esprit. Nous déclarons une guérison totale sur toute blessure mentale, émotionnelle et physique. Seigneur, restaure tout cœur brisé, guéris tout esprit anxieux, délivre toute âme de l'emprise de la peur et de la dépression. Que la lumière de Dieu brise toutes les ombres, que le feu consumant du ciel entoure nos murs. Que chaque porte de notre foyer soit gardée par des anges guerriers. Nous décrétons et déclarons qu'aucun mal ne nous arrivera. Aucune plaie ne s'approchera de notre demeure. Aucune puissance de sorcellerie ne prévaudra. Aucune malédiction ne demeurera. Le sang de Jésus est notre bouclier divin, notre couverture, notre arme de victoire. Ta parole dit en Nahum 1:9, l'affliction ne se lèvera pas une seconde fois. Seigneur, nous demeurons fermes dans cette promesse. Toute attaque venue auparavant ne reviendra pas. Toute douleur ressentie une fois ne nous visitera plus. Toute flèche démoniaque tirée une fois ne retrouvera pas son chemin. Nous sommes scellés par le sang, couverts par le feu, cachés sous ton ombre. Père, que tes anges de guerre patrouillent notre territoire. Qu'ils gardent chaque porte, chaque portail, chaque fenêtre. Qu'ils éloignent tout esprit de peur et de lourdeur. Qu'ils réduisent au silence tout murmure démoniaque d'anxiété et de tourment. Nous déclarons la paix là où il y avait confusion, la lumière là où il y avait ténèbres, la force là où il y avait faiblesse. Tout pacte de sorcellerie est brisé, toute malédiction générationnelle est annulée, tout sort de magie noire est détruit, toute flèche maligne est renversée, toute attaque cachée est exposée, tout plan satanique est dispersé par le tonnerre du ciel. Nous implorons et déclarons, notre esprit est entouré de feu, notre foyer est entouré de feu, nos rêves sont entourés de feu. Seigneur, libère ton feu consumant sur tout autel satanique qui réclame notre nom. Que le feu du Saint-Esprit consume les racines de toute affliction. Que toute flèche maligne fonde dans l'air. Que toute voix démoniaque soit réduite au silence pour toujours. Que ton feu parle en notre faveur. Que ton sang combatte pour nous. Que tes anges livrent bataille jusqu'à ce que toute chaîne soit brisée et toute malédiction levée. Père, nous déclarons protection totale, guérison totale, restauration totale. Nous sommes intouchables, nous sommes inébranlables, nous sommes imparables, scellés sous le feu du Saint-Esprit et le sang de l'agneau. Au puissant nom de Jésus-Christ, c'est fait. Père, nous élevons de nouveau nos voix avec autorité et foi. Que le feu continue de brûler, que les cieux demeurent ouverts, tandis que nous continuons à combattre dans l'esprit. Toute puissance des ténèbres qui se lèvent contre nous, nous décrétons un jugement divin. Tout système démoniaque opérant dans l'ombre soit exposé et dispersé au nom de Jésus. Nous déclarons que toute flèche de sorcellerie, tout tir de magie noire, toute projection d'autel caché sera interceptée par le feu consumant de Dieu. Toute énergie maligne envoyée pour drainer notre paix, tout esprit d'anxiété et de confusion libéré pour affaiblir nos esprits, nous t'ordonnons, lâche ton emprise et retourne à l'expéditeur. Toute chaîne invisible liant des destinées, toute corde démoniaque reliant nos noms à des covens de sorcellerie, brûle par le feu du Saint-Esprit. Et maintenant, nous implorons le sang de Jésus, le sang glorieux, immaculé, victorieux qui parle miséricorde, puissance et délivrance. Seigneur, que ton sang couvre chaque auditeur maintenant, qu'il lave toute marque maligne, toute contamination spirituelle, toute trace démoniaque. Le sang de Jésus brise les anciennes malédictions.
Le sang de Jésus réduit l'ennemi au silence. Le sang de Jésus annule l'acte des ordonnances contre nous. Par le sang de Jésus, nous sommes protégés. Par le sang de Jésus, nous sommes libres. Cette couverture, ce bouclier, cette présence sainte nous enveloppe maintenant. C'est le sang en action, le sang qui parle plus fort que les cris des ennemis, qui annule les décrets sataniques et annule les verdicts malins. Ta parole dit en Hébreux 9,14 « Combien plus le sang du Christ, qui par l'Esprit éternel s'est offert lui-même sans tache à Dieu, purifiera notre conscience des œuvres mortes afin que nous servions le Dieu vivant. » Seigneur, que ton sang purifie nos cœurs et nos esprits en cette nuit. Que toute trace de peur, de culpabilité et de honte soit lavée. Que toute accusation démoniaque perde sa voix sous la couverture de ce sang saint. Nous déclarons qu'aucune flèche maligne ne pénétrera cette couverture. Aucun pacte de sorcellerie ne franchira la ligne de sang. Aucune puissance démoniaque ne surpassera le nom qui est au-dessus de tous les noms, Jésus-Christ, le Fils du Dieu vivant. Que tout autel de magie noire invoquant nos noms brûle par le feu. Que tout livre de sortilège portant nos noms écrits prenne feu. Que tout sacrifice démoniaque fait contre nos familles se transforme en cendres maintenant. Que toute embuscade cachée de l'ennemi attendant dans l'obscurité soit détruite avant d'être déclenchée. Que tout esprit cherchant à s'enrouler autour de nos finances, de notre santé, de notre paix soit coupé par l'épée de l'esprit. Père, envoie tes anges aux épées flamboyantes dans tout lieu sombre où nos bénédictions sont retenues captives. Libère le feu divin dans tout entrepôt démoniaque qui garde nos avancées. Que les flammes de ton esprit consument toute malédiction, tout lien de sorcellerie, tout joug générationnel. La parole déclare en Michée 5:11-12 « Je retrancherai les villes de ton pays et je renverserai toutes tes forteresses. J'arracherai de ta main les sorcelleries. » Seigneur, nous demeurons fermes dans cette promesse. Coupe toute opération de sorcellerie dans notre environnement. Coupe toute source de renfort démoniaque. Que les forteresses de la magie noire s'effondrent sous ton tonnerre. Que toute flèche maligne tirée contre notre paix retourne maintenant. Que tout plan démoniaque contre notre destinée soit dispersé. Que tout ennemi caché feignant d'être ami soit exposé par le feu. Que tout autel satanique se nourrissant de notre énergie se dessèche et brûle au nom de Jésus. Nous supplions et déclarons que le sang de Jésus couvre nos foyers. Le sang de Jésus couvre nos enfants. Le sang de Jésus couvre notre sommeil. Tout esprit démoniaque désigné pour envahir nos rêves prend feu maintenant. Toute projection astrale nous surveillant dans les ténèbres tombe et périt. Tout miroir satanique reflétant notre image, brise-toi en poussière au nom de Jésus. Seigneur, nous décrétons l'immunité divine. Nous sommes intouchables. Nous sommes inébranlables. Nous sommes porteurs de feu, porteurs de lumière et croyants couverts par le sang. Aucune force des ténèbres ne peut franchir notre frontière divine. Et Père, que ta gloire descende, lourde, dense et consumante. Que le feu de ton esprit repose sur chaque auditeur maintenant. Qu'ils sentent ta présence se mouvoir dans leur chambre, brisant les chaînes, dispersant les ténèbres, réduisant les démons au silence, guérissant les cœurs. Que la paix qui surpasse toute intelligence inonde leur atmosphère. Ô Seigneur, que ton feu saint brûle dans nos eaux. Que ton esprit rugisse à travers nos voix, que ton sang parle sur nos destinées, que toute malédiction se dissolve, que toute voix démoniaque s'évanouisse dans le silence, que toute flèche maligne retourne à l'expéditeur, multipliée par vengeance 7 fois. Nous déclarons de nouveau, aucune sorcellerie, aucune magie noire, aucune flèche maligne, aucune attaque cachée ne peut prévaloir contre celui qui est couvert par le sang et scellé par le feu du Saint-Esprit. Car il est écrit en Exode 12:13 « Quand je verrai le sang, je passerai par-dessus vous, et il n'y aura point parmi vous de plaie destructrice. » Père, en ce moment, lorsque tu verras le sang, que toute plaie passe, que toute maladie se dissolve, que toute désignation démoniaque soit annulée, que tout plan maléfique meure avant de commencer. Nous supplions, déclarons et décrétons, nous sommes couverts par le sang. Nous sommes scellés par l'Esprit et nous sommes entourés par le feu au nom puissant, inébranlable et invincible de Jésus-Christ. Père,
nous élevons nos voix de nouveau. La bataille est encore en fureur, mais la victoire est déjà à nous. Ô Seigneur, tu es le puissant homme de guerre,

Nous déclarons une réversion divine en cette nuit. Toute attaque démoniaque recule. Toute flèche maligne retourne à l'expéditeur. Toute malédiction devient une bénédiction. Tout obstacle devient une porte ouverte. Tout plan de destruction devient un instrument de délivrance. Père, tandis que tu combats pour nous, que ton feu parcourt chaque recoin de notre atmosphère, qu'il consume tout autel de sorcellerie enterré sous la terre, qu'il balaie les eaux et détruise tout pacte marin, qu'il s'élève dans l'air et consume toute projection satanique, qu'il se déplace dans les cieux et disperse tout réseau démoniaque opérant dans l'invisible, et que le tonnerre de ta voix ébranle tout trône de ténèbres qui s'est élevé contre les destinées de ton peuple. Dis ceci maintenant, le Seigneur combat pour moi. Dis encore, le Seigneur combat pour moi. Dis une fois de plus avec feu, le Seigneur combat pour moi et ma victoire est maintenant. Père, que toute flèche maligne tirée contre notre progrès soit renversée maintenant. Que tout autel démoniaque où nos photos, nos vêtements ou nos noms ont été placés prenne feu maintenant. Que toute marmite de sorcellerie bouillonnant contre notre destinée se brise maintenant. Que tout cercle maléfique tracé contre notre avenir se rompe maintenant. Que toute corde spirituelle nous liant à l'échec brûle maintenant. Nous supplions et déclarons que ton sang, Seigneur Jésus, est notre bannière de victoire. Le sang est notre défense. Le sang est notre sceau d'appartenance. Nous t'appartenons, ô Seigneur. Aucune puissance des ténèbres ne peut nous revendiquer. Tout terrain légal que l'ennemi détenait est maintenant révoqué par le sang. Toute accusation est réduite au silence par le sang. Toute transaction démoniaque est annulée par le sang. Ta parole dit en Exode 15, 3, « L'Éternel est un homme de guerre, l'Éternel est son nom. » Seigneur, combats pour nous comme tu as combattu pour Israël, comme tu as combattu pour David, comme tu as combattu pour Josaphat, comme tu as combattu pour Daniel. Lève-toi dans ta puissance, ô Dieu, et tonne contre tout ennemi de notre paix. Que les flèches des méchants manquent leur cible, que les pièges de l'ennemi prennent leurs propres pieds, que les fosses creusées pour nous deviennent les tombeaux de nos oppresseurs. Maintenant, comme acte prophétique qui scelle cette guerre, écris dans les commentaires, le sang de Jésus me couvre, me défend et ferme toute porte contre le mal. Laisse ton like comme signe de concordance et d'alliance avec cette déclaration. Père, que le feu s'intensifie, qu'il brûle toute malédiction de pauvreté, qu'il brûle tout esprit de retard, qu'il brûle tout attachement maléfique, qu'il brûle toute manipulation des rêves, qu'il brûle toute chaîne démoniaque, que le feu du ciel réponde à tout défi de l'enfer. Dis ceci avec moi, je suis entouré de feu, je suis couvert par le sang, je suis caché en Christ, Dieu combat pour moi. Peux-tu sentir ce changement? C'est l'autorité divine qui prend le contrôle de ton environnement. C'est la puissance du ciel qui repousse les ténèbres hors de ton espace. C'est le Saint-Esprit qui inonde ta chambre de lumière et de victoire. Nous déclarons et supplions. Toute réunion satanique contre nos noms, disperse-toi. Toute discussion démoniaque sur notre avenir, effondre-toi. Tout document caché portant notre destinée, brûle. Toute ancienne malédiction envoyée par les générations passées, brise-toi et sois détruite. Toute flèche maligne de maladie retourne à l'expéditeur. Tout murmure de sorcellerie dans la nuit soit réduit au silence pour toujours. Toute manipulation satanique des rêves soit consumée par le feu. Ta parole dit en Ésaïe 31:5, « Comme des oiseaux qui volent, ainsi l'Éternel des armées protégera Jérusalem. Il protégera et délivrera, il passera et sauvera. » Seigneur, défends-nous en cette nuit, délivre-nous en cette nuit, préserve-nous en cette nuit. Que tes anges volent au-dessus de nos foyers, que ta gloire remplisse chaque recoin, que ta lumière expose toute obscurité cachée. Nous implorons de nouveau, ô Seigneur, le sang de Jésus sur le foyer, la famille, l'entreprise et la destinée de chaque auditeur. Le sang de Jésus sur chaque saison nocturne. Le sang de Jésus sur chaque enfant. Le sang de Jésus sur chaque rêve. Le sang de Jésus sur chaque pensée. Le sang qui confond les démons, terrorise les sorcières, aveugle les esprits marins et paralyse les magiciens. Seigneur, pendant que tu combats pour nous, que ta vengeance soit rapide, que tout autel s'attaque.

0: satanique soit réduit au silence, que toute prophétie maligne soit annulée, que tout accord démoniaque soit brisé, que toute malédiction prononcée dans la nuit soit renversée à l'aube. Nous déclarons, le Seigneur combat pour nous, le sang nous couvre, le feu nous entoure, et la victoire est notre part. Nos ennemis tombent en cette nuit, nos chaînes se brisent en cette nuit, nos bénédictions sont libérées en cette nuit, notre paix est restaurée. En cette nuit, notre destinée est rachetée. En cette nuit, au nom puissant, imparable et glorieux de Jésus-Christ, c'est fait. Père, nous demeurons dans ta présence avec une sainte audace. L'atmosphère est chargée, les cieux rugissent et le feu brûle. Seigneur, que chaque parole libérée par nos bouches en cette nuit devienne une épée dans l'esprit. Que chaque décret tranche les plans de l'ennemi. Que chaque déclaration allume le mouvement divin dans le royaume céleste. Nous élevons un cri de guerre, ô Dieu, tout ennemi invisible œuvrant derrière les rideaux de la vie, sois exposé par la lumière. Tout sort lancé en secret, brise-toi en morceaux. Tout pacte de ténèbres scellé contre notre nom, éclate maintenant. Toute flèche maligne libérée par la sorcellerie ou la magie noire, par la jalousie ou la haine cachée, retourne à l'expéditeur avec un jugement divin. Seigneur, libère des renforts célestes maintenant. Que les armées de la lumière descendent dans notre environnement. Que les chevaux de feu galopent dans nos foyers et poursuivent toute ombre. Que les vents de ton esprit balayent l'atmosphère et effacent toute trace de résidus démoniaques. Tout esprit de python, tout pacte marin, tout autel d'esprits familiaux soit consumé par le tourbillon du feu de Dieu. Et maintenant, Père, nous implorons le sang de Jésus, l'alliance éternelle de la victoire. Que le sang serve de mur autour de chaque auditeur. Que le sang réduise au silence toute voix accusatrice dans l'esprit. Que le sang lave toute contamination du contact avec le mal. Le sang de Jésus est notre armure, notre arme, notre sceau. Le sang défend quand nous sommes silencieux. Le sang parle quand nous sommes faibles. Le sang combat quand nous ne le pouvons pas. Dis ceci avec moi, le sang parle pour moi. Dis encore, le sang défend mon nom. Oui, ressens cela, cette vague de puissance, ce poids de couverture divine. Tu ne pries pas seul, le ciel fait écho à tes paroles.
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0: Que le rugissement de ta voix réduise au silence les autels de sorcellerie. Que le tonnerre de ton nom brise toute chaîne forgée par la sorcellerie. Que l'éclat de ta gloire aveugle tout esprit de surveillance. Toute malédiction de magie noire projetée pour nous retarder, dissous-toi par le feu. Tout embargo démoniaque placé sur nos finances, lève-toi maintenant. Toute malédiction de maladie et d'infirmité, brise-toi maintenant par le sang de Jésus. Toute voix maligne, murmurant des mensonges dans nos rêves, sois réduite au silence pour toujours. Toute chaîne démoniaque nous liant à des schémas ancestraux, désintègre-toi par la puissance du Saint-Esprit. Seigneur, tu es le défenseur des sans défense, le vengeur des justes, le guerrier de l'Alliance. En cette nuit, tu es entré sur notre champ de bataille comme le commandant de l'armée céleste. Le sol sous nos ennemis tremble, leurs armes fondent dans leurs mains. Leur malédiction retourne sur leur propre tête. Dis ceci avec foi, l'armée du ciel a pris en charge ma bataille. Dis encore avec feu, l'armée du ciel a pris en charge ma bataille. Chaque fois que tu déclares cela, les anges se déplacent. Chaque fois que tu le dis, les ténèbres perdent du pouvoir. Père, tu libères des flammes sur tout autel maléfique qui invoque nos noms. Tu réduis au silence les devins, neutralise les sorciers et confonds les sorcières. Tu mets en pièces toute toile démoniaque tissée en secret. Tu coupes les cordons des esprits marins qui drainent la destinée. Tu disperses le réseau d'esprits familiaux qui surveillent le progrès. Ta parole dit en psaume 18:14, il lança ses flèches et les dispersa. Il multiplia les éclairs et les mit en déroute. Seigneur, libère tes flèches d'éclairs contre nos oppresseurs. Que tout esprit de sorcellerie soit dispersé. Que tout autel démoniaque soit troublé, que toute puissance des ténèbres fuit devant le feu qui brûle depuis ton trône. Nous implorons de nouveau, Seigneur, le sang sur nos linteaux, nos esprits, nos cœurs et nos foyers. le sang sur chaque auditeur qui est d'accord en cette nuit. Le sang qui ne peut être falsifié, ne peut être défié, ne peut être vaincu. Écris maintenant dans les commentaires. Le sang de Jésus me couvre, me protège et brise toute œuvre contre ma vie. Laisse ton like comme signe de concordance et de scellement de cette déclaration. Sous la puissance de ce sang, je décrète « Aucun plan maléfique ne prévaut, aucun autel ne se maintient, aucun sort ne subsiste, aucune plaie ne prospère. J'ordonne que toute chaîne d'oppression mentale, tout blocage financier, toute maladie spirituelle, tout poids invisible qui entravait ta vie tombe maintenant. Je vois des cadenas éclater comme du verre sous des marteaux célestes. Je vois des chemins s'ouvrir. » Je vois des entraves tomber et je te vois être relevé du sol avec des yeux de feu et des mains levées. Je déclare que toute tentative de toucher ta famille échoue maintenant. Toute flèche lancée contre tes enfants, tout plan architecturé contre ton mariage, toute parole de destruction libérée contre tes projets est maintenant annulée, brûlée, défaite. Le sang de l'agneau scelle les noms des tiens. Le sang couvre, le sang entoure, le sang empêche. Je vois des anges autour de ta maison, je vois des épées en garde, je vois l'enfer paralysé, incapable de t'atteindre. Je prononce la sentence. Aucune magie noire, aucun vaudou, aucune sorcellerie ne résiste au décret qui sort de ma bouche. Et je déclare devant les cieux et la terre, quiconque tentera de te toucher, touche au sang. Quiconque tentera de t'arrêter affrontera la justice de l'agneau. Quiconque dressera un autel contre ton existence verra le feu tomber sans avertissement. Je vois la sentence être scellée dans le monde spirituel. Je vois le sceau rouge descendre, et là où ce sceau touche, le mal n'entre plus. Déclare maintenant comme un acte prophétique. Le sang de Jésus me couvre et brûle toute sorcellerie qui s'est levée contre moi. Je décrète que tout cycle maléfique qui se répétait dans ta maison est maintenant coupé à la racine. Toute sorcellerie faite avec ton nom, enterrée au carrefour ou jetée dans des rivières, est maintenant exposée et brûlée sans retour. Je vois des pactes être déchirés, je vois des poupées brisées en deux, je vois des cordons spirituels se défaire par le feu. Tout travail de magie ayant utilisé des mèches de tes cheveux, des sous-vêtements, de la salive, du sang ou une photographie s'effondre maintenant sous le poids du sang de Jésus. Je déclare que les noms prononcés contre toi lors des nuits de pleine lune sont maintenant engloutis par des flammes sacrées. Là où il y avait des tambours, il y a le silence. Là où il y avait la fumée des sortilèges, il y a maintenant le vent de l'esprit. Là où il y avait l'invocation d'esprits ancestraux, il y a maintenant la confrontation d'anges armés d'épées de lumière. Aucune offrande faite contre ta vie n'aura de validité. Aucune bougie allumée avec ton nom ne restera debout. Je vois des autels de Macumba être détruits sans miséricorde. Je vois des coquillages rituels se fissurer, des bouteilles se briser, des cercles de sel être traversés par des pieds célestes. Toute plaie prononcée en ta présence ou derrière ton dos, tout enchantement déguisé en bénédiction, toute malédiction déguisée en conseil est maintenant déchirée dans le monde spirituel. Je déclare que toute parole négative lancée contre toi, ta maison ou ta descendance s'incline maintenant devant la voix qui sort du trône de Dieu. J'invoque la sentence éternelle contre les esprits qui rôdent dans tes chambres la nuit. Toute ombre qui se déplace entre les meubles est maintenant poussée contre le mur par des colonnes de feu. Je vois des démons d'oppression tenter de fuir, mais il n'y a pas de brèche, pas de refuge, pas de caverne. Le siège est fermé. En cet instant, je déclare que ta maison est visitée par des anges de purification spirituelle. Chaque pièce est maintenant inspectée. Toute atmosphère chargée est maintenant transformée. J'ordonne que tout esprit étrange logé dans les murs, les plafonds, les objets, les miroirs, les coins sombres soient expulsés avec violence et exilés pour l'éternité. Je vois des taches invisibles être lavées par le sang. Je vois des cadenas tomber de l'invisible. Je vois les fenêtres spirituelles être scellées par une lumière incandescente. Toute sorcellerie familiale est maintenant désactivée. Tout héritage transmis par des générations est maintenant annulé. Je coupe les liens avec les lignées de sorcellerie, avec les vœux silencieux, avec les rituels faits par les grands-parents, arrière-grands-parents et aïeux. Je vois des esprits hérités être arrachés comme des racines pourries sorties de la terre. Je décrète que le cycle de maladies récurrentes, de pertes inexplicables, d'accidents répétitifs et de blocages continus prend fin maintenant. Le schéma est brisé, la sentence est révoquée, le temps de l'esclavage spirituel est arrivé à son terme. J'active maintenant le feu qui consume les pactes, j'invoque maintenant le sang qui annule les accusations. Je libère maintenant la voix prophétique qui brise les chaînes. Toute magie noire envoyée contre toi par envie, compétition, vengeance ou haine se retourne maintenant contre celui qui l'a envoyée. Toute arme forgée spirituellement contre ta vie se brise maintenant en morceaux dans l'air. Je vois des miroirs noirs se fissurer, je vois des cartes de tarot être incendiées, je vois des entités désespérées tenter de récupérer ce qu'elles ont perdu, mais il est trop tard, c'est scellé. Toute présence démoniaque déguisée en aide, en conseil, en amitié ou même en prière est maintenant démasquée. Là où il y a de la fausseté spirituelle, qu'il y ait exposition. Là où il y a de faux prophètes autour de toi, que leur langue s'en mêle. Là où il y a un camouflage d'œuvres malignes sous une apparence de sainteté, que la lumière envahisse et révèle tout. Je déclare la chute des faux autels. Je décrète l'effondrement des déguisements de l'ennemi. Je vois des masques spirituels fondre sous la chaleur de la gloire. En cet instant, tout esprit de contrôle, de manipulation et de domination spirituelle qui agissait sur tes sentiments, tes décisions et ta volonté perd maintenant son trône. Je vois des trônes démoniaques tomber dans le monde spirituel. Je vois des couronnes de ténèbres être écrasées. Je vois les yeux de l'agneau brûler chaque lien maléfique d'un regard flamboyant. Rien ne résiste, rien ne se maintient, rien ne prévaut contre la sentence du sang. Écris maintenant dans les commentaires. Le sang de Jésus me couvre, me défend et brise toute œuvre élevée contre moi. Et donne ton like comme signe de concordance et de scellement spirituel de cette déclaration. Maintenant, comme acte prophétique de guerre, déclare: le sang de Jésus brise toute sorcellerie faite contre ma maison. Je déclare que si quelqu'un a mis ton nom dans la bouche d'une entité, dans un dépôt rituel, dans un terreiro ou dans un rituel secret, cette parole tombe maintenant à terre sans pouvoir. Je vois des langues spirituelles être arrachées, des esprits être réduits au silence par le feu et tout réseau de manipulation être démantelé par le feu du Dieu vivant. Le sang de Jésus scelle ton esprit, ton corps, ton âme, ta maison, ta descendance. Aucun esprit envoyé pour te surveiller ou te contrôler ne demeure caché. Je les arrache maintenant un par un et je les jette dans l'abîme sans retour. Je vois des ombres être expulsées des pièces de ta maison. Je vois des yeux spirituels dans les murs être aveuglés. Toute écoute maligne activée pour surveiller tes pas est maintenant effacée. Je déclare que toute échelle spirituelle construite par des démons pour monter et descendre sur ta maison est maintenant arrachée et brûlée. J'ordonne que l'environnement où tu vis soit maintenant balayé par le feu. Tout esprit qui rampait dans les couloirs pendant la nuit, qui faisait
2: quand
0: du
2: je
0: bruit,
2: suis
0: qui
2: abandonné,
0: objets,
2: maltraité,
0: qui
2: découragé, humilié,
0: est maintenant confronté et expulsé avec une sainte colère. Je vois des matelas être scellés par le sang. Je vois des portes et des fenêtres être couvertes de manteaux de feu. Je vois des anges géants positionnés aux quatre coins de ton terrain, les épées levées, empêchant tout retour du mal. Toute plaie héréditaire de folie, de misère, de dépendance, de séparation, de maladie ou de mort prématurée qui agissait dans ta lignée est maintenant arrachée à la racine. Le sang de Jésus coupe les malédictions familiales comme une lame tranchante qui ne faillit jamais. Je déclare que la sorcellerie faite pour détruire les mariages est maintenant désintégrée. Tout travail fait avec des poupées, des épingles, des chaudrons, des cendres, des eaux stagnantes ou du sang d'animaux est maintenant défait. Je vois des pactes de séparation se rompre comme du verre. Je vois des alliances être restaurées sous un nuage de gloire. Je vois le nom de ton mari, de ta femme, de tes enfants être retirés de listes démoniaques, brûlés avec fureur par le toucher de l'esprit. Aucune âme de ta maison ne sera entraînée dans l'abîme. Je scelle maintenant chaque membre de ta famille avec le sang de l'agneau. Je déclare qu'aucune attaque nocturne ne réussira. Aucune paralysie du sommeil, aucune visitation d'incube ou de succube, aucun esprit de peur, aucune oppression au moment de se coucher. La chambre où tu dors est purifiée maintenant. Le matelas, l'oreiller, les draps, tout reçoit maintenant l'onction du sang qui protège contre tout accès de l'enfer. Je brûle toute légalité ouverte par des musiques, des objets consacrés, des péchés cachés ou des alliances involontaires. Tout ce qui donnait un droit au mal de demeurer est maintenant détruit par le feu de l'esprit. Je déclare que ta maison est nettoyée non seulement dans le physique, mais dans les dimensions spirituelles. Toute atmosphère chargée, toute énergie lourde, tout environnement de conflit, de cris, de dépression ou de contamination spirituelle est maintenant remplacée par la présence du Dieu Très-Haut. Là où il y avait du poids, il y a maintenant de la légèreté. Là où il y avait des ténèbres, il y a maintenant de la lumière. Là où il y avait des ombres, il y a maintenant de l'éclat. Là où il y avait des murmures, il y a maintenant un chant de victoire. Le sang de Jésus change le climat spirituel de ta demeure. Je vois des chaînes se briser dans tes murs. Je vois des mains invisibles être coupées. Je vois des esprits familiaux être expulsés, des esprits qui habitaient la maison avant ton arrivée, qui accompagnaient d'anciens occupants, qui se cachaient derrière des meubles ou des miroirs. Je ne demande pas, j'ordonne, disparaissez maintenant. Au nom de Jésus, je brûle toute trace de l'occulte. Tapis contaminés, images cachées, objets hérités de rituels. Tout ce qui a été un point de contact avec le royaume des ténèbres est maintenant annulé dans le monde spirituel. Je déclare que ton foyer ne sera plus un champ de bataille. Je retire maintenant tout trône de contrôle démoniaque. Je déclare que les plans malins faits contre ta paix, contre ton repos, contre ton harmonie sont maintenant déchirés. Je vois des parchemins de l'enfer être consumés par des braises du ciel. Je vois des contrats signés avec du sang être arrachés et brûlés par des anges furieux. Je vois des entités crier et fuir parce qu'elles ne supportent pas l'atmosphère qui se lève maintenant au son de cette prière. Je déclare que ta famille est scellée. Aucune sorcellerie faite pour provoquer la division entre frères, entre parents et enfants, entre conjoints, entre générations ne subsiste. Toute malédiction lancée par un membre de la propre famille, tout pacte fait en secret, toute plaie verbalisée avec une haine familiale perd maintenant son effet. Je vois des chaînes de paroles être brisées, comme si chaque lettre était arrachée de l'air. Le sang de Jésus couvre chaque nom de famille, chaque histoire, chaque branche de ton arbre généalogique. Je purifie ta descendance et ton héritage par la puissance de l'agneau. Je déclare que le cycle de répétition démoniaque se termine maintenant. Ce qui est arrivé à tes grands-parents, à tes parents, à tes oncles et tantes ne se répète pas en toi. Ce qui a détruit des mariages antérieurs, conduit à la ruine, à la misère, à la folie, à la mort, ne touche pas ta génération. Le sang trace une nouvelle ligne. À partir de maintenant, ta maison est un territoire saint. Aucune malédiction ne peut franchir ce seuil. L'ennemi peut tenter, mais il sera brûlé avant de s'approcher. J'active une barrière invisible autour de ta maison, une muraille de feu qui tourne jour et nuit, une sentinelle spirituelle qui ne dort jamais. Je décrète que ta maison est marquée dans le monde spirituel, que les démons reconnaissent de loin que c'est un lieu interdit et que toute tentative de retour sera punie par un jugement divin. Je déclare qu'aucun esprit des ténèbres n'aura de paix en tentant de s'approcher. Que tout plan maléfique soit avorté avant même de naître. Déclare maintenant, le sang de Jésus scelle ma maison et détruit toute sorcellerie. En cet instant, je vois ta maison être scellée par des marques spirituelles, chaque linteau, chaque porte, chaque fenêtre, chaque pièce. J'entends le son d'épées raclant le sol. Je vois des anges de feu debout aux quatre coins de ton foyer. Là où il y avait des portes ouvertes, elles sont maintenant fermées avec des cadenas célestes. Là où il y avait une légalité pour l'ennemi, le contrat est maintenant déchiré devant le trône de Dieu. Tout autel domestique consacré en secret, caché dans des sous-sols, à l'intérieur d'objets décoratifs ou d'images camouflées, est en train de brûler. Déclare maintenant dans les commentaires. Le sang de Jésus scelle ma maison et détruit toute sorcellerie. Je déclare que toute magie noire lancée contre ton corps pour provoquer des douleurs inexplicables, des maladies sans diagnostic, une fatigue constante, un découragement soudain, des inflammations qui ne disparaissent pas, perd maintenant sa force. Esprit de maladie, vous qui vous cachez dans les articulations, dans les organes, dans les veines, dans les os, je vous ordonne, sortez avec des cris de douleur. Une huile qui brûle de l'intérieur est déversée sur ton corps. Là où il y avait de la douleur, il y a la délivrance. Là où il y avait l'oppression, il y a le feu. Par le sang de Jésus, je neutralise toute sorcellerie faite pour briser tes affaires, bloquer tes contrats, dévorer tes profits, attirer des dettes et créer des retards financiers surnaturels. Je vois des agendas brûlés, des promesses de clients revenir, des accords bloqués être libérés. Les esprits qui administraient la ruine sont délogés. Des lettres spirituelles de recouvrement sont déchirées. Je vois un ange ouvrir des coffres, libérant des semences qui étaient retenues. Le son des pièces qui se multiplient résonne dans le monde invisible. J'ordonne maintenant que toute sorcellerie, faite par envie, par haine, par vengeance, par manipulation émotionnelle, soit révélée. Que toute alliance occulte avec des entités soit brisée. Toute parole lancée contre toi dans des rituels de vengeance, avec du gros sel, du charbon, du piment, des clous, de l'ail, de la terre de cimetière, est en train d'être brûlée. Je vois maintenant ces paroles se transformer en fumée. Toute malédiction prononcée par la bouche d'un père, d'une mère, d'un ex-partenaire, d'un leader religieux corrompu, est effacée par le sang. Je scelle ta famille avec le sang de Jésus. Je vois chacun de tes enfants recevoir une marque spirituelle sur le front. Chaque environnement de ta maison s'aligner sur le trône. Là où il y avait des esprits qui se disputaient le territoire, il y a maintenant la paix. Là où il y avait des voix du passé appelant à la répétition, il y a maintenant le silence. Là où il y avait d'anciens pactes appelant tes descendants, il y a maintenant la rupture. À partir de maintenant, ta lignée change de direction. Tout pacte de sang antérieur est annulé. Le seul sang qui parle sur ta maison est le sang de l'agneau. Je décrète que toute tentative de retour démoniaque sera reçue avec jugement. Les esprits qui tenteront de revenir rencontreront le feu. Les sorciers qui tenteront de refaire des travaux verront leurs mains se dessécher. Toute menace contre toi sera retournée contre celui qui l'a lancée. Toute flèche spirituelle envoyée sera renvoyée 70 fois 7 avec le jugement divin. Tu es sous une couverture. Le monde spirituel le reconnaît déjà. Ton territoire a été réclamé. Déclare maintenant, le sang de Jésus a scellé ma maison et aucun mal ne résiste à cette couverture. Le sang ardent de Jésus-Christ. Le sang ne fait pas que protéger, mais il détruit, brûle et désintègre tout plan occulte qui s'est élevé contre toi. Il y a des personnes qui ont été la cible de malédictions, de sorcellerie, de sortilèges enterrés, de vaudous, de liens avec des photographies, de rituels, avec de la terre de cimetière. Mais malgré tout, elles restent debout parce qu'une couverture divine les entoure. Cette couverture ne vient pas d'amulettes ni de prières mécaniques. Elle vient du feu vivant de l'esprit qui descend comme une épée et tranche toute œuvre de l'ennemi. Aujourd'hui, cette couverture se lève sur ta maison. Aujourd'hui, le sang de Jésus parcourt les fenêtres, les murs, les sols, les plafonds et les recoins. Aujourd'hui, ton foyer devient un territoire que le royaume des ténèbres ne peut pas traverser. Ce qui était caché sera exposé. Ce qui était actif sera détruit. Ce qui t'envoyait du tourment sera renvoyé à son origine, multiplié par 7. Je déclare que toute œuvre faite avec ton nom, ta photo, tes vêtements ou ta signature est brûlée. Je déclare que tout rituel fait sur des montagnes, des rivières, des carrefours ou des cimetières se défait. Je déclare que tout lien émotionnel, mental, sexuel ou spirituel se rompt depuis la racine. Aucune sorcellerie n'a de pouvoir contre celui qui est couvert par le sang de l'agneau. Là où ils ont utilisé des bougies noires, j'envoie le feu. Là où ils ont utilisé des poupées, j'envoie l'épée. Là où ils ont mentionné ton nom, j'envoie le sang de Jésus qui brûle. Je parle maintenant contre tout esprit envoyé pour te surveiller. pour t'opprimer, pour absorber ta paix, pour contaminer tes rêves ou pour provoquer des cauchemars. Esprit d'ombre, esprit de confusion, esprit de tourment, esprit de peur, esprit d'envie, esprit de division, soyez consumés par le feu du ciel. Vous n'avez pas la permission de demeurer. J'ordonne que toute fréquence spirituelle maligne connectée à ta maison soit coupée, que toute vibration de magie noire soit neutralisée, que tout sceau de sorcellerie soit brisé, que tout esprit lié au miroir, aux objets, aux recoins ou aux souvenirs soit exposé et expulsé. Ta maison ne sera pas un nid de démons, ta maison sera le territoire du Saint-Esprit. Je déclare que le sang de Jésus couvre ta porte principale. Aucun mal ne pourra la traverser. Aucune énergie envoyée depuis des autels obscurs ne pourra toucher ton foyer. Aucun sorcier, santero ou magicien ne pourra interférer avec ton repos. Là où il y avait l'oppression, il y aura maintenant la paix. Là où il y avait la tension, il y aura maintenant le repos. Là où il y avait des attaques, il y aura maintenant la victoire. Je parle spécifiquement contre les sortilèges de séparation, les travaux de destruction familiale, les conjurations lancées pour briser des mariages, les paroles envoyées pour provoquer des trahisons ou des discordes. Tout cela brûle maintenant. Tout esprit de discorde fuit, toute influence manipulée s'effondre, toute énergie de destruction est tranchée. Ton foyer ne tombe pas, il se relève. Je déclare aussi que toute sorcellerie de maladie est annulée. Aucun esprit envoyé pour affaiblir ton corps n'aura de succès. Les maladies sans explication perdent leur force. Les maladies cachées disparaissent. Les attaques physiques envoyées spirituellement s'éteignent. Le sang qui a jailli du côté du Christ entre comme une médecine divine et restaure tout ce que l'ennemi a tenté d'endommager. Je parle maintenant sur tes chemins financiers. Tout esprit envoyé pour voler, assécher, bloquer ou détourner des ressources est détruit. Je déclare annuler les travaux de ruine, les sortilèges de stagnation, les paroles d'échec et les rituels de limitation. Ce qui était fermé s'ouvre, ce qui était bloqué se débloque, ce qui était perdu se récupère. Je parle contre les anciens pactes, les pactes familiaux, les pactes générationnels, les pactes faits sans ton consentement, les pactes levés par des ancêtres qui ont ouvert des portes spirituelles. Aujourd'hui, tout cela est coupé à la racine. Le sang de Jésus entre dans ta lignée spirituelle et nettoie, purifie et restaure ce que d'autres ont contaminé. J'envoie le feu contre toute entité qui se nourrissait de ta fatigue spirituelle, contre tout esprit qui provoquait des attaques à l'aube, contre toute ombre qui s'asseyait sur ta poitrine pour opprimer tes nuits, contre toute figure qui marchait dans ta chambre lorsque tu tentais de dormir. Elles ne pourront plus toucher ton sommeil, elles ne pourront plus opprimer ton repos. Je déclare que les anges du Seigneur entourent maintenant ta maison. Des anges armés d'épées enflammées, des anges qui bloquent les entrées spirituelles, des anges qui veillent sur ta chambre, des anges qui se placent à chaque coin de ton foyer. Rien de ce qui est envoyé contre toi ne pourra pénétrer ce cercle céleste. Ta maison est marquée du sceau du Christ. Je déclare maintenant avec l'autorité du sang de Jésus-Christ que toute sorcellerie faite avec ton nom, toute bougie allumée contre ta vie, toute offrande enterrée avec ta photo, toute invocation nocturne faite avec tes cheveux, tes vêtements ou tes objets personnels, maintenant entre en effondrement spirituel. Je vois l'autel de l'ennemi prendre feu. Je vois les mains qui ont manipulé ton destin brûler d'un feu invisible. Je vois le sang de l'agneau descendre comme de la lave sur le centre de la sorcellerie, et tout ce qui a été fait contre toi est en train de se désintégrer maintenant. Je décrète le feu sur chaque node, chaque ligature, chaque pacte fait contre ta vie. Là où ton nom a été écrit dans des livres d'enchantement, maintenant il est déchiré par des anges de guerre. Là où ton image a été placée, sur de la terre de cimetière, de la poussière d'os, des plats de nourriture rituelle ou des poupées de vaudou, le feu du Saint-Esprit consume tout jusqu'à ce que cela devienne cendre. Je vois des cadenas tomber, j'entends des chaînes se rompre, je sens le sol trembler là où des offrandes contre ta maison étaient enterrées. Ce qui a été fait pour t'emprisonner maintenant se transforme en porte ouverte pour ta libération. Ce qui a été lancé contre toi revient 7 fois contre l'expéditeur. Toute malédiction parlée, écrite, invoquée ou pensée maintenant est révoquée, annulée et détruite. Toute alliance de sang faite avec ton nom est annulée par le sang supérieur de Jésus-Christ. Je vois des tambours s'arrêter, des danses macabres cesser, des voix démoniaques être réduites au silence. Toute langue utilisée contre ta paix maintenant est touchée par des braises vives. Je vois l'épée du Seigneur se lever contre celui qui t'a envoyé le mal. Aucune sorcellerie ne reste debout devant la croix. Aucun esprit envoyé pour voler ton sommeil ne résistera au sang de l'agneau. Brille-le, feu du Très-Haut. Brille-le, sang de l'agneau. Brille-le, présence du Saint. Toute oppression mentale, tout poids sans explication, toute angoisse qui surgissait sans raison, c'était de la sorcellerie opérant en silence. Mais maintenant, au nom de Jésus, je brûle la matrice de cette œuvre maligne. Je coupe la racine de cette oppression avec l'épée flamboyante de l'esprit. Je vois des anges entrer là où les yeux humains ne peuvent pas voir, des chambres sombres être balayées par un vent saint, des miroirs utilisés dans des invocations se briser, des poupées utilisées pour le contrôle se défaire, des rires démoniaques être réduits au silence. J'ordonne que tout démon envoyé dans ta maison, toute entité qui rôdait dans ta chambre la nuit, toute présence qui se nourrissait de ta peur, soit enchaînée et expulsée sans retour. Je les déclare exilés pour toujours de ta vie. Toute brèche est scellée par le sang qui crie plus fort que toute malédiction. Là où ton nom a été maudit, maintenant il est oint. Là où ta santé a été attaquée par des rituels de maladie, les anticorps du ciel s'activent. Là où ton esprit a été entouré de peur, de confusion ou de fatigue extrême, maintenant viennent la lucidité, la vigueur, la clarté et la paix. Déclare maintenant dans les commentaires comme acte prophétique. Le sang de Jésus me couvre, me scelle et brûle toute sorcellerie faite contre moi. Laisse ton like comme sentence contre les ténèbres. Le ciel enregistre chaque déclaration. Je vois des portes se fermer dans le royaume des ténèbres et des portails s'ouvrir dans ta vie avec une lumière glorieuse. Ta maison ne sera plus un champ d'opérations occultes. Tes rêves ne seront plus envahis. Tes pas ne seront plus retardés par des pièges invisibles. Chaque cycle qui se répétait avec douleur maintenant est fermé. Chaque objet consacré infiltré dans ta maison perd sa fonction maligne et se transforme en poussière. Je décrète la mort sur toute plaie contre ta santé. Tout désir de mort lancé contre toi est annulé. Toute œuvre pour faire tomber malade ton corps, le flétrir, le faire saigner ou échouer est annulé au nom de Jésus. Je vois des seringues invisibles être brisées, des cordons noirs être coupés, des yeux spirituels qui te surveillaient être aveuglés pour toujours. J'active un bouclier de feu autour de toi, un cercle de lumière, un champ de protection inviolable. Rien n'entre, rien ne contamine, rien ne touche. Par le sang de Jésus, j'ordonne que toute sorcellerie faite avec ton nom soit brûlée. Toute photo utilisée dans des rituels occultes, tout cheveu enterré, toute robe consacrée sur des autels profanes entre maintenant dans le feu consommant du Saint-Esprit. Je vois des anges descendre avec des torches allumées, objets maudits prenant feu sans que des mains humaines les touchent, pacte étant déchiré dans le monde invisible. Toute offrande lancée dans des carrefours, tout sang versé pour lier tes chemins, tout plat enterré avec ton nom est arraché par les mains de feu du Très-Haut. Je vois des tombes spirituelles s'ouvrir, fosses vides. Ce qui était enterré émergeant en flammes et étant consumé jusqu'à devenir poussière. Là où il y avait prison, je vois des chaînes grincées. Là où il y avait cadenas, je vois une clé flamboyante tournée. Là où il y avait cri étouffé, je vois un cri de liberté être libéré. Je vois des yeux démoniaques être perforés. Plan secret étant révélé. Message du monde spirituel souterrain étant intercepté par des anges de guerre. Je prophétise la destruction de tous les cycles infernaux. Je vois des engrenages spirituels tourner pour répéter perte, retard, maladie, humiliation. Mais maintenant, j'étends ma main dans le monde invisible et j'arrache les dents de ces engrenages. La roue qui faisait tourner ta douleur est en train d'être écrasée par le talon du lion. Je vois le temps être restauré. Horloge spirituelle étant réalignée. Ce qui était retard maintenant se transforme en accélération divine. Aucune ombre ne reviendra traverser ta paroi à l'aube. Aucune figure sombre ne circulera dans ta chambre. Aucune présence maligne ne s'assiera sur ta poitrine pendant que tu dors. La nuit est scellée avec le sang. Je vois un sceau spirituel marqué sur ton lit, chaînes se rompant sur l'oreiller, le manteau de paix descendant avec du feu. Si ton esprit a brûlé avec cette prière, appuie sur le like maintenant et déclare dans les commentaires « Je suis libre par le sang de Jésus ». Ton commentaire est décret. Ton like est sentence contre les ténèbres. Je ne demande pas, je décrète. Je n'attends pas, je déclare. Tout enchantement fait contre ton sang, contre tes os, contre ton esprit est désintégré par l'onction que je porte dans ma bouche. Les offrandes vont puer. Les expéditions vont pourrir. Les images vont se briser. Les bouteilles enterrées vont exploser dans le monde spirituel. Et tout venin se retournera contre celui qui l'a lancé. Il y a représailles divines maintenant. Je vois des cadenas tomber, des serpents fuir, des ombres reculer devant la lumière qui descend du trône de Dieu. Je touche avec l'autorité de la croix chaque point de ton corps où un sortilège a été lancé. Je touche ton estomac où ils ont enterré des paroles. Je touche tes épaules où ils ont jeté un poids spirituel. Je touche tes yeux où ils ont tenté de sceller ta vision. Je touche tes mains où ils ont attaché ta productivité. Je touche tes pieds où ils ont lancé des liens pour te détourner de ton but. Tout corps contaminé spirituellement est purifié maintenant par le sang vivant de Jésus. Je scelle ta maison, je passe le sang sur les linteaux. Je peins tes murs avec l'onction de l'agneau. Je scelle tes portes et tes fenêtres. Je verse du sang sur ton lit, ton oreiller, tes enfants, tes armoires, tes vêtements, ton agenda. Où il y a une brèche, elle se ferme maintenant. Où il y a des ténèbres, elle se dissipe maintenant. Où il y a oppression, elle est expulsée maintenant. Tout démon logé est retiré d'urgence. Tout esprit infiltré est écrasé par la présence qui descend comme une avalanche de gloire. Aucune arme forgée contre toi ne prospérera. Aucune langue qui se lève contre toi en jugement ne prévaudra. Toute porte fermée par sorcellerie maintenant s'ouvre. Tout chemin bloqué maintenant est débloqué. Toute bénédiction retenue maintenant est libérée. Toute maladie plantée par sorcellerie est arrachée par la racine. Toute peur implantée est remplacée par un courage surnaturel. Tes ennemis verront et auront honte. Ceux qui t'ont maudit verront que ton Dieu est un feu consommant. Écris dans les commentaires, le sang de Jésus me couvre, me scelle et beurre toute sorcellerie faite contre moi. Laisse ton like comme acte de guerre et partage avec celle qui souffre en silence, avec celle qui ne dort pas, avec celle qui sent un poids et qui est attaquée sans savoir pourquoi. Tu n'es pas seulement en train de partager une vidéo, tu es en train de lancer la libération à l'intérieur de la prison de quelqu'un. Je décrète qu'aucune force maligne ne restera debout devant la présence du sang. J'ordonne que tout esprit occulte qui guettait les coins de ta maison, qui rôdait tes nuits, qui pressait tes pensées, soit maintenant expulsé avec violence par la puissance qui est dans le sang de Jésus. En cet instant, j'invoque le feu contre toute porte spirituelle ouverte par des paroles lancées, par des objets consacrés, par des pactes silencieux. Là où ils ont lancé des malédictions avec des sous-vêtements, avec des photographies, avec des mèches de cheveux cachées dans des flacons. Maintenant ça brûle, maintenant ça consume, maintenant ça s'effondre. Je vois les offrandes être consumées, je vois des poupées être déchirées, je vois des autels de Macumba s'écrouler avec fracas. Toute tentative de contrôler ton esprit, de manipuler tes émotions ou de détruire ta paix est défaite maintenant. Le sang parle, le sang crie, le sang vint. Toute sorcellerie faite avec du gros sel, avec du charbon, avec de la terre de cimetière, avec du sang animal, avec des bougies noires, entre maintenant en effondrement. Les esprits qui ont reçu ton nom que personne ne comprend. Et abonne-toi à la chaîne car Dieu va utiliser cette prière pour changer ton histoire. Combien de fois as-tu senti que quelque chose d'invisible bloquait tout dans ta vie? Combien de portes se sont fermées sans explication? Combien de relations ont été mystérieusement détruites? Combien de nuits t'es-tu réveillé en sueur, le cœur battant, ressentant une présence que tu ne pouvais pas voir? Combien de fois l'argent est-il entré, puis a disparu comme s'il avait des ailes? Combien de maladies les médecins n'ont-ils pas pu diagnostiquer? Je vais te révéler quelque chose maintenant. Tu n'es pas fou. Tu n'imagines pas des choses. Il y a une guerre réelle qui se passe contre ta vie. Et aujourd'hui, par la puissance du sang de Jésus, nous allons exposer, confronter et anéantir chaque œuvre des ténèbres qui a été levée contre toi. Au nom de Jésus, je décrète que cette prière est une sentence du ciel contre tout autel qui agit contre ta vie. Je déclare que le feu du Saint-Esprit descend maintenant sur chaque œuvre de sorcellerie, chaque rituel de magie noire, chaque poupée vaudou, chaque bougie allumée avec ton nom, chaque offrande déposée à un carrefour, chaque pacte fait sans ton consentement. Je vois le feu consumer. Je vois des autels être renversés. Je vois des entités crier de peur, car le sang de l'agneau est en train d'intervenir. J'ordonne maintenant que toute sorcellerie faite avec ta photo soit brûlée. S'ils ont pris ton image et l'ont mise sous une bougie noire, si ta photo a été enterrée dans un cimetière, si elle a été placée dans un pot avec du vinaigre, du piment et des aiguilles, je décrète que le sang de Jésus est en train d'entrer dans ce récipient maintenant. Le sang fait bouillir cette eau sale. Le sang dissout chaque ingrédient maléfique. Le sang libère ton image de la captivité spirituelle. Je déclare que ta photo n'appartient plus à aucun autel des ténèbres. Ton image est propriété du Dieu vivant et aucun sorcier, aucune sorcière, aucun prêtre des ténèbres n'a plus autorité pour la manipuler. Je décrète que toute sorcellerie faite avec ton nom complet est annulée par la puissance du sang. S'ils ont écrit ton nom sur du papier et l'ont brûlé avec une intention maléfique, s'ils l'ont gravé sur une bougie et l'ont laissé fondre, si ton nom a été prononcé dans des rituels d'invocation démoniaque, s'il a été consacré à des entités dans les ténèbres, je brise maintenant ce lien. Ton nom n'appartient pas à l'enfer. Ton nom est écrit dans le livre de vie. Ton nom est scellé par le sang de l'agneau. Et tout démon désigné par ton nom pour te poursuivre, te rendre malade, t'appauvrir, te rendre fou et te détruire, est chassé maintenant. Sors. Au nom de Jésus, sors. Lâche cette vie. Retire tes griffes. Le sang de Jésus te chasse. J'ordonne que toute sorcellerie faite avec tes vêtements soit détruite en ce moment. S'ils ont pris tes sous-vêtements pour faire un travail de lien, si tes vêtements ont été enterrés, s'ils ont été utilisés sur une poupée vaudou, s'ils ont été brûlés dans un rituel satanique, je décrète que le sang de Jésus lave chaque fibre de ce tissu dans le monde spirituel. Le sang dissout chaque sortilège imprégné. Le sang annule chaque parole de malédiction prononcée sur ce tissu. Je déclare que ton corps physique ne répond plus à aucune manipulation faite à travers tes vêtements. Le lien est brisé. La connexion est coupée. Le canal est fermé par le sang de l'agneau. Je décrète que toute sorcellerie faite avec tes cheveux est incinérée par le feu du Saint-Esprit. S'ils ont coupé tes cheveux et les ont gardés pour un rituel, s'ils les ont noués avec un ruban rouge et noir, s'ils les ont mis dans une poupée, s'ils les ont enterrés avec un mort, j'ordonne que le feu céleste brûle chaque mèche maintenant. Chaque mèche de tes cheveux détenue par les ténèbres est consumée. Le feu descend. Le feu brûle, le feu réduit en cendres toute œuvre maléfique. Et je décrète qu'à partir de maintenant, aucun cheveu de ta tête ne sera plus jamais utilisé pour te nuire. Le sceau du sang est sur ta tête. Je libère le feu sur toute sorcellerie faite avec tes ongles. S'ils ont gardé tes ongles coupés, s'ils ont été utilisés dans une potion maléfique, s'ils ont été mélangés à des substances de sorcellerie, je décrète que la puissance du sang de Jésus neutralise chaque élément. Tes ongles n'ont plus aucun pouvoir de connexion avec ton corps à des fins maléfiques. Je coupe le lien. J'annule la liaison. Je casse le pont spirituel. Ce qui était lié sur la terre est délié maintenant par le pouvoir céleste. Je décrète que toute sorcellerie faite dans ta nourriture est annulée. S'ils ont mis des substances de lien dans ta boisson, s'ils ont assaisonné ton repas avec de la poudre de cimetière, s'ils ont mélangé du sang menstruel dans ton jus, s'ils ont ajouté des ingrédients rituels dans ta nourriture, j'ordonne que le sang de Jésus entre maintenant dans ton système digestif et neutralise chaque poison spirituel. Le sang lave ton estomac, le sang purifie ton intestin. Le sang nettoie chaque cellule de ton corps qui a été contaminée par un aliment ensorcelé. Je déclare que ton corps est le temple du Saint-Esprit et qu'aucune substance maléfique n'a plus de pouvoir d'opérer en toi. J'ordonne que toute poupée vaudou faite à ton image soit détruite maintenant. S'ils ont fabriqué une poupée à ta ressemblance et y enfoncent des aiguilles, je décrète que chaque aiguille est retirée par la puissance du sang. Si la poupée a été liée pour te retenir, je décrète que les cordes sont coupées par des épées angéliques. Si la poupée a été enterrée pour te tuer lentement, je décrète que des anges du Seigneur sont en train de la déterrer maintenant et que le feu du ciel la consume. Je vois la poupée prendre feu, je vois les flammes s'élever, je vois la fumée de la destruction, je vois les démons désignés pour agir à travers cette poupée crier de désespoir parce qu'ils ont perdu leur instrument d'attaque. La poupée devient cendre et avec elle, toute maladie, toute douleur, toute limitation qui avait été projetée contre ton corps à travers ce rituel. Je décrète que toute bougie allumée contre toi est en train de s'éteindre par le souffle du Saint-Esprit. Bougie noire pour attirer la mort, éteins-toi maintenant. Bougie rouge pour détruire les relations, éteins-toi maintenant. Bougie violette pour provoquer la confusion mentale, éteins-toi maintenant. Bougie marron pour empêcher la prospérité, éteins-toi maintenant. Toute bougie de 7 jours brûlant contre ta vie, toute bougie de magie noire, toute bougie ointe avec de l'huile de malédiction, je décrète, éteins-toi. La flamme s'éteint, la mèche meurt, la cire fond sans effet. Le sang de Jésus annule le pouvoir de cette flamme. La lumière des ténèbres s'éteint devant la vraie lumière. J'ordonne que tout point tracé avec ton nom soit effacé par le sang. S'ils ont tracé un point à un carrefour avec ton destin, s'ils ont dessiné des symboles sataniques pour invoquer des entités contre toi, s'ils ont formé des cercles de pouvoir pour t'emprisonner, je décrète que le sang de Jésus est versé sur chaque symbole maintenant. Le sang brouille chaque trait. Le sang annule chaque invocation. Le sang ferme chaque portail. Je vois la terre absorber le sang et devenir un territoire saint. Je vois les démons qui étaient invoqués par ce point perdre leur point d'entrée. Le portail est fermé, la porte est scellée, l'accès est bloqué pour toujours. Je décrète que toute offrande déposée à cause de toi perd son pouvoir maintenant. S'ils ont offert une poule noire pour demander ta destruction, s'ils ont offert de l'alcool aux entités en échange de ta ruine, s'ils ont déposé de l'argent sur un autel des ténèbres pour acheter ton malheur, j'ordonne que le sang de Jésus contamine chaque offrande. Ce qui a été donné en sacrifice maléfique est rejeté par le monde spirituel des ténèbres. Les démons ne peuvent plus recevoir le paiement. La transaction
1: tout
0: est annulée.
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0: Le sang de l'agneau sans tache. Je libère le feu sur tout pacte de sang fait contre toi. Si quelqu'un s'est coupé la main pour faire un pacte avec les démons pour ta mort, je brise ce pacte maintenant. Si quelqu'un a mélangé son sang avec le tien dans un rituel de lien, je dissous ce lien maintenant. Si quelqu'un a utilisé le sang d'un animal pour te consacrer aux ténèbres, j'annule cette consécration maintenant. Car il est écrit que nous avons été rachetés non par des choses corruptibles comme l'argent ou l'or, mais par le précieux sang du Christ, comme celui d'un agneau sans défaut et sans tache. Et ce sang est supérieur à tout sang versé dans un rituel satanique. Ce sang a plus de pouvoir, plus d'autorité et plus de valeur. Et par ce sang, tout pacte de sang fait contre toi est annulé en cet instant même. Je décrète que tout démon désigné pour ta vie est chassé maintenant. Esprit de maladie, sors. Esprit de pauvreté, sors. Esprit de confusion mentale, sors. Esprit de dépression, sors. Esprit de peur, sors. Esprit d'insomnie, sors. Esprit de dépendance, sors. Esprit de rejet, sors. Esprit d'échec, sors. Esprit de mort, sors. J'ordonne que vous quittiez cette vie maintenant. Vous n'avez plus de droit légal. Les autels qui soutenaient votre opération sont brûlés. Les pactes qui vous donnaient autorité sont brisés. Les portails que vous utilisiez sont fermés. Vous êtes illégaux dans cette vie. Et je vous ordonne de sortir maintenant au nom de Jésus. Je vois des chaînes se briser autour de tes pieds. Des chaînes qui t'empêchaient d'avancer. des chaînes qui te retenaient dans des cycles répétitifs, des chaînes qui te faisaient tourner en rond. Je vois les maillons se rompre, je vois le métal se briser. J'entends le son de la liberté, le son des cadenas tombant au sol, le son des portes de prison qui s'ouvrent. Tu étais prisonnier, mais maintenant tu es libre. Le sang de Jésus a payé ta caution. Le sang de Jésus a acheté ta liberté. Le sang de Jésus a brisé le pouvoir de la captivité. Je décrète que toute malédiction héréditaire est coupée de ta lignée. Si tes grands-parents ont fait des pactes avec des entités, je brise ce pacte maintenant. Si tes parents ont été consacrés à des esprits dans des rituels d'enfance, j'annule cette consécration maintenant. S'il existe dans ta famille un schéma de mort prématuré, je l'annule maintenant. S'il existe dans ta famille un cycle de pauvreté qui se transmet de génération en génération, je coupe ce cycle maintenant. S'il existe dans ta famille une répétition de divorce, de trahison et de relations détruites, je brise cette répétition maintenant, car il est écrit que Christ nous a rachetés de la malédiction de la loi, étant devenu malédiction pour nous. Et par son sang, toute malédiction descendant par ton arbre généalogique est interceptée. L'héritage maudit ne passera plus. Le flux du mal est interrompu. À partir d'aujourd'hui, ce qui descend par ta lignée est bénédiction, non malédiction. J'ordonne que tout autel familial qui opère contre toi soit renversé maintenant. S'il existe un autel physique dans la maison de quelqu'un de ta famille où sont réalisés des rituels contre toi, je décrète que le feu de Dieu descend sur cet autel. S'il y a une personne dans ta propre maison qui pratique secrètement la sorcellerie contre toi, je décrète que son voile d'occultation est retiré. J'expose la source du mal, je révèle l'agent des ténèbres, je mets en lumière ce qui était caché et je décrète que cet autel familial est en train d'être consumé par les flammes du Saint-Esprit. Les images brûlent, les objets rituels fondent, les offrandes pourrissent, le pouvoir de cet autel est terminé. Je décrète que toute âme de mort qui a été envoyée pour te tourmenter est chassée maintenant. S'ils ont invoqué l'esprit d'un mort pour te hanter, s'ils ont envoyé une âme errante pour rester dans ta maison, s'ils ont utilisé la nécromancie pour relier la mort à ta vie, j'ordonne à cette âme de partir maintenant. Tu n'as aucune autorité ici, esprit de mort. Tu n'as pas la permission de rester, âme invoquée. Le sang de Jésus te chasse. Le nom de Jésus te commande. Les anges du Seigneur t'escortent dehors. Sors de cette maison. Sors de cette famille. Sors de la vie de cette personne. Va là où le Seigneur t'envoie. Et ne reviens jamais. Je libère le feu sur toute sorcellerie faite au cimetière contre toi. S'ils ont enterré ton nom avec un mort, s'ils ont fait un rituel sur une tombe en invoquant la mort sur toi, s'ils ont connecté ta vie à l'esprit de la mort par un travail de cimetière, je décrète que cette connexion est coupée maintenant. Je sépare ta vie de la mort. Je déconnecte ton destin de la tombe. Je retire ton nom du monde des morts. Tu appartiens au Dieu des vivants. Et il est écrit que Dieu n'est pas le Dieu des morts, mais des vivants. C'est pourquoi la mort n'a pas de pouvoir sur toi. C'est pourquoi le cimetière n'a pas d'autorité sur toi. C'est pourquoi tout travail fait dans une tombe contre toi est annulé maintenant par le sang de la vie éternelle. Je décrète que toute sorcellerie faite à un carrefour est détruite. S'ils ont laissé une offrande pour Exu en demandant ta destruction, s'ils ont fait un rituel pour Pombagira pour lier ta relation, s'ils ont allumé une bougie pour une entité de rue contre ta prospérité, j'ordonne que le feu du ciel descend à ce carrefour maintenant. Le feu consume l'offrande, le feu disperse les démons, le feu purifie le lieu, et je décrète que toute entité de carrefour qui a été payée pour détruire ta vie perd maintenant son contrat. Le paiement a été annulé par le sang de Jésus. La transaction a été interrompue par l'autorité céleste. Ces entités n'ont plus d'ordre de mission contre toi. Leur mission est avortée. J'ordonne que tout travail d'envoûtement amoureux soit annulé maintenant. S'ils t'ont lié pour t'empêcher de te lier à d'autres, je coupe ce lien. S'ils t'ont attaché pour te rendre obsédé par quelqu'un qui ne te veut pas, je coupe ce lien. S'ils ont envoûté ton conjoint pour t'abandonner, je coupe ce lien. S'ils ont fait un rituel pour que tu ne trouves jamais le véritable amour, je coupe ce lien. Je vois des cordes spirituelles autour de ton cœur et je les coupe avec l'épée de l'esprit. Je vois des nœuds dans ta vie sentimentale et je les défais par la puissance du sang. Ton cœur est libéré, ta capacité à aimer est restaurée, ta vie affective est rendue au contrôle de Dieu. Je décrète que tout travail d'impuissance sexuelle fait contre toi est annulé. S'ils ont fait de la sorcellerie pour t'empêcher d'avoir des relations, s'ils ont lié ta virilité ou ta fertilité, s'ils ont lancé une malédiction sur ton intimité conjugale, je brise ce sort maintenant. Ton corps a été créé par Dieu pour

0: puissance de Dieu. S'ils ont fait un rituel pour que tout l'argent que tu gagnes te glisse entre les doigts, je brise ce sort maintenant. Je décrète que les écluses du ciel s'ouvrent sur ta vie. Je décrète que la bénédiction financière est déversée. Je décrète que des portes d'emploi s'ouvrent. Je décrète que des contrats sont conclus. Je décrète que les dettes sont payées. Je décrète que le manque cède la place à l'abondance. Car il est écrit que le Seigneur est ton berger, tu ne manqueras de rien. Et si Dieu a dit que rien ne te manquera, alors toute sorcellerie de pauvreté doit tomber. Je décrète que tout esprit de retard est chassé de ta vie. Si tu aurais dû être diplômé et tu ne l'es pas, si tu aurais dû être marié et tu ne l'es pas, si tu aurais dû être promu et tu ne l'as pas été, si tu as l'impression que ta vie est à l'arrêt alors que tous s'avancent autour de toi, je brise maintenant le pouvoir du retard. Esprit de retard, tu n'as plus de place dans cette vie. Tu es chassé par le sang de Jésus. Je décrète l'accélération. Je décrète la récupération du temps perdu. Je décrète que ce qui devait prendre 10 ans arrivera en 1 an. Je décrète que tu accompliras en quelques mois ce qui semblait impossible en des années. Le temps du retard est terminé. Le temps de stagnation est révolu. Nous entrons maintenant dans le temps de l'accélération prophétique. J'ordonne que toute maladie plantée par la sorcellerie soit arrachée de ton corps. S'ils t'ont envoûté pour développer un cancer, j'arrache ce cancer à la racine. S'ils t'ont maudit avec une douleur chronique sans diagnostic, j'annule cette douleur maintenant. S'ils ont planté une maladie dans ton utérus, ton estomac, ton cœur, tes reins, ton cerveau à travers un rituel maléfique, j'ordonne que la maladie plantée soit déracinée. Je vois des mains angéliques entrer dans ton corps et enlever des tumeurs spirituelles. Je vois le feu de Dieu cautériser les zones affectées. Je vois le sang de Jésus circuler dans tes veines et tuer chaque cellule de maladie spirituelle. Car par ces meurtrissures, nous avons été guéris. Et si nous avons été guéris, alors toute maladie de sorcellerie doit sortir. Je décrète que toute attaque nocturne est interrompue maintenant. Si tu te réveilles chaque nuit à la même heure, si tu fais des cauchemars répétitifs, si tu ressens une présence dans ta chambre pendant que tu dors, si tu es attaqué sexuellement pendant le sommeil par des entités, si tu te lèves plus fatigué que lorsque tu t'es couché, je brise le pouvoir des attaques nocturnes sur toi. Esprit d'incube, sors. Esprit de succube, sors. Démon de paralysie du sommeil, sors. Entité qui vole l'énergie pendant la nuit, sors. Je décrète que ta chambre est un territoire saint. Je décrète que ton lit est un lieu de
1: quand
0: repos.
1: Je suis abandonné, maltraité, découragé, humilié, j'écoute toujours
0: pendant que tu dors, car il est écrit qu'il donne le sommeil à ceux qu'il aime, et tu es aimé de Dieu. Je libère le feu sur toute sorcellerie faite sur ton lieu de travail. S'ils ont enterré un travail sous ton bureau pour que tu sois licencié, s'ils ont mis du gros sel ou de la poudre de cimetière sur ta chaise pour t'empêcher de prospérer, s'ils ont fait un rituel pour que tes collègues te détestent et que ton patron te persécute, je décrète que le feu de Dieu est en train de balayer ton environnement de travail maintenant. Tout objet ensorcelé est neutralisé. Toute énergie négative est dissipée. Toute conspiration spirituelle est exposée et annulée. Je décrète la faveur dans ton travail. Je décrète la promotion. Je décrète la reconnaissance. Je décrète que là où il y avait sabotage spirituel, il y aura maintenant couverture divine. Je décrète que tout transfert spirituel par poignée de main est annulé. Si quelqu'un t'a salué pour te transférer une malédiction, si quelqu'un t'a embrassé pour t'envoûter, si quelqu'un t'a pris dans ses bras pour semer la mort, je coupe ce transfert maintenant. Ce qui a été semé ne germera pas. Ce qui a été déposé est retourné à l'expéditeur. Ce qui a été transféré est annulé par le sang de Jésus. Je nettoie ton aura spirituelle. Je purifie ton champ énergétique. J'enlève toute contamination venue par contact physique avec des personnes qui pratiquent la sorcellerie. J'ordonne que tout esprit familier qui surveille ta vie soit aveuglé maintenant. S'il existe un démon chargé d'observer chacun de tes pas et d'en faire rapport aux sorciers, j'aveugle les yeux de cette entité. Tu ne peux plus voir cette personne, esprit familier. Tu as perdu l'accès visuel, tu as perdu ta capacité de surveillance. Le sang de Jésus

0: Dresser un rideau de feu autour de cette vie et tu ne peux plus le traverser. Les sorciers qui dépendaient de tes informations sont désormais dans l'obscurité. Ils ne savent plus où tu es. Ils ne savent plus ce que tu fais. Ils ont perdu le GPS spirituel qu'ils avaient sur ta vie. Je décrète que toute malédiction lancée par des paroles est annulée. Si quelqu'un a dit que tu ne serais jamais personne, j'annule cette parole. Si quelqu'un a prophétisé la ruine de ta famille, j'annule cette prophétie. Si quelqu'un a maudit ton mariage, tes enfants, tes rêves, ta santé, tes finances, je brise le pouvoir de ces paroles maintenant. Car il est écrit que la langue a le pouvoir de vie et de mort. Mais il est aussi écrit qu'aucune arme forgée contre toi ne prospérera, et que toute langue qui se lèvera contre toi en jugement, tu la condamneras. C'est pourquoi je condamne maintenant toute parole de malédiction. Je rends nulle toute prophétie négative. Je déclare sans effet toute déclaration maléfique faite contre toi. Je libère le feu sur toute sorcellerie faite à travers des miroirs. S'ils ont utilisé un miroir noir pour t'espionner dans le monde spirituel, s'ils ont consacré un miroir pour emprisonner ton âme, s'ils font des rituels en regardant un miroir et en visualisant ta destruction, je brise le pouvoir de ce miroir maintenant. Je vois le miroir se fissurer. Je vois les éclats tomber. Je vois le portail qui existait à travers ce miroir se refermer. Aucun miroir magique n'a plus de connexion avec ta vie. La visualisation maléfique est interrompue. Le canal d'espionnage est coupé. Tu es invisible aux yeux de la sorcellerie. Je décrète que toute sorcellerie faite à l'aide de poupées de chiffon est en train d'être brûlée. S'ils ont cousu une poupée à ton image et qu'ils la gardent dans un endroit caché, s'ils plantent des épingles dans cette poupée à chaque nouvelle lune, s'ils enserrent son cou pour t'étouffer spirituellement, j'ordonne que le feu du Saint-Esprit enveloppe cette poupée maintenant. Le tissu brûle, le rembourrage devient cendre, les épingles fondent, la représentation de ton image est consumée. Et avec la poupée, toute malédiction associée, toute douleur projetée, tout mal souhaité, tout est incinéré par le feu céleste. J'ordonne que tout sort de séparation familiale soit brisé. S'ils ont fait un travail pour que tes parents se séparent, s'ils ont lancé un sort pour que tes enfants t'abandonnent, s'ils ont jeté une malédiction pour diviser ta maison, je renverse ce sort maintenant. La famille que Dieu t'a donnée ne sera pas détruite par la sorcellerie. Le foyer que Dieu t'a permis de bâtir ne sera pas démoli par la magie. Je décrète la restauration des relations familiales. Je décrète la guérison des blessures entre parents. Je décrète la réconciliation là où il y avait division. Je décrète l'amour là où la sorcellerie avait semé la haine. Je décrète que tout portail ouvert dans ta maison est fermé maintenant. Si toi ou un ancien résident avait pratiqué l'occultisme, s'il y a eu des rituels sataniques à cette adresse, si des objets maudits ont été enterrés sur ce terrain, je ferme chaque portail qui a été ouvert. Je scelle chaque passage dimensionnel, je verrouille chaque porte spirituelle, je renverse tout autel dressé dans cette propriété, je purifie chaque pièce avec le sang de Jésus, du salon à la chambre, de la cuisine à la salle de bain, du jardin au garage, le sang passe. Le sang nettoie, le sang sanctifie. Cette maison est désormais territoire du royaume de Dieu. Je libère le feu sur toute sorcellerie faite avec ta date de naissance. S'ils ont utilisé le jour, le mois et l'année de ta naissance pour établir une carte astrale de destruction, s'ils ont calculé une numérologie pour te maudire, s'ils ont fait un rituel spécifique le jour de ton anniversaire pour semer la mort, j'annule tout travail basé sur ta date de naissance. Les chiffres n'ont aucun pouvoir sur toi. Les astres ne déterminent pas ton destin, car il est écrit que les astres et les planètes sont la création de Dieu et ne peuvent gouverner les enfants du Créateur. Ton destin est dans les mains du Seigneur, non dans les mains des astrologues des ténèbres. Je décrète que tout esprit de folie planté par la sorcellerie est expulsé maintenant. S'ils ont fait un travail pour te rendre fou, s'ils ont lancé une malédiction de confusion mentale, de schizophrénie spirituelle, de voix tourmentante, de pensées suicidaires, j'expulse cet esprit de folie maintenant. Ton esprit est la propriété du Christ. Ta pensée est gouvernée par le Saint-Esprit. Car Dieu ne nous a pas donné un esprit de peur, mais de puissance, d'amour et d'équilibre mental. Je décrète une pensée saine sur toi. Je décrète des pensées de paix. Je décrète une clarté cognitive. Je décrète le discernement spirituel. La folie plantée est en train d'être arrachée. La confusion est remplacée par l'ordre divin. J'ordonne que toute sorcellerie faite avec de la terre de cimetière soit neutralisée. S'ils ont jeté de la terre de tombe devant la porte de ta maison, s'ils ont mélangé de la poudre de mort dans la nourriture qu'ils t'ont donnée, s'ils ont enterré ta photo avec de la terre de sépulture, je décrète que le pouvoir de la terre de cimetière est annulé par le sang de Jésus. La terre a été créée par le Seigneur et ne sert pas à maudire les enfants de Dieu. Je purifie toute terre qui a été utilisée contre toi. Je neutralise toute poussière qui a été manipulée. J'annule tout rituel qui a utilisé des éléments de sépulture pour te détruire. Je libère le feu sur tout autel aquatique qui agit contre toi. S'ils ont jeté un travail dans la mer pour te noyer spirituellement, s'ils ont déposé une offrande dans une rivière pour drainer ta prospérité, s'ils ont fait un rituel dans une cascade pour t'attacher aux entités des eaux, je décrète que le feu de Dieu est en train de faire bouillir ces eaux maintenant. Tout travail jeté dans l'eau est détruit. Toute offrande est rejetée. Toute entité aquatique qui a reçu l'ordre de te détruire est confrontée par la puissance du sang. Car le même Dieu qui a fendu la mer rouge est en train de fendre maintenant toute eau utilisée pour te nuire. Les eaux s'ouvrent, le chemin se forme, et tu passes sur la terre sèche, libre de toute sorcellerie aquatique. Je décrète que toute alliance maligne faite en ton nom est rompue. Si quelqu'un t'a dédié aux démons quand tu étais enfant, s'ils ont fait un pacte pour toi sans ta connaissance, s'ils t'ont baptisé dans des eaux d'entité sans ta permission, je brise ces alliances maintenant. Tu n'appartiens pas aux ténèbres. Tu n'es pas la propriété des démons. Tu n'es pas le serviteur des entités. La dédicace est annulée. Le pacte est annulé. Le faux baptême est révoqué. Je te consacre maintenant à l'unique vrai Dieu. Je te consacre au Seigneur Jésus-Christ. Je te baptise symboliquement dans le sang de l'agneau. Tu es enfant du Dieu Très-Haut et aucune alliance des ténèbres ne peut changer cette réalité. J'ordonne que tout esprit de mort envoyé contre toi retourne en enfer. S'ils ont envoyé un esprit de mort pour te faucher avant le temps, s'ils ont invoqué une entité de mort pour te poursuivre, s'ils ont fait un rituel pour que tu meures par accident, par maladie ou de toute autre manière, j'annule cette sentence de mort maintenant. Tu ne mourras pas, tu vivras. Car il est écrit, « Je ne mourrai pas, mais je vivrai, et je raconterai les œuvres du Seigneur. » Et cette écriture est une sentence sur ta vie. L'esprit de mort a perdu son autorité. La mission est annulée. Le décret de mort est révoqué par le décret de la vie éternelle. Tu vivras de nombreuses années. Tu verras des enfants et des petits-enfants. Tu accompliras le but pour lequel tu es né. Et quand ton temps arrivera, ce sera dans la vieillesse, rassasié de jours, et non par la sorcellerie. Je décrète que toute sorcellerie d'isolement social est brisée. S'ils ont fait un travail pour que personne ne t'aime, s'ils ont lancé une malédiction pour que tu sois rejeté partout, s'ils ont lié ta vie pour que tu restes seul et déprimé, je brise maintenant ce sort d'isolement. Je décrète l'entrée de véritables amitiés dans ta vie. Je décrète l'ouverture de portes relationnelles. Je décrète la faveur auprès des personnes. Je décrète que là où il y avait du rejet causé par la sorcellerie, il y aura maintenant une acceptation ordonnée par Dieu. Tu n'as pas été créé pour la solitude, tu as été créé pour la communion. Et la sorcellerie d'isolement n'a plus le pouvoir de te séparer des personnes que Dieu a préparées pour marcher avec toi. Je libère le feu sur toute sorcellerie de la mémoire. S'ils ont fait un travail pour que tu oublies des choses importantes, s'ils ont lancé une malédiction de confusion mentale, d'oubli chronique, de difficultés d'apprentissage causées par un sort, je brise maintenant cette attaque contre ta mémoire. Je décrète la restauration de ta capacité de te souvenir. Je décrète la clarté de pensée. Je décrète la facilité d'apprentissage. Je décrète un esprit renouvelé par la puissance du Saint-Esprit. La sorcellerie de la mémoire est brûlée. Le sort d'oubli est annulé. La malédiction de confusion mentale est annulée par le sang de Jésus. Je décrète que toute sorcellerie de blocage spirituel est supprimée. S'ils ont fait un travail pour que tu ne puisses pas prier, s'ils ont lancé une malédiction pour que la Bible n'ait aucun sens pour toi, s'ils ont lié ta foi pour que tu doutes de Dieu, Je brise maintenant ce blocage spirituel. J'enlève le voile de tes yeux spirituels. Je débouche tes oreilles pour entendre la voix du Seigneur. Je libère ta bouche pour prier avec puissance. Je reconnecte ton âme au ciel. La sorcellerie de blocage spirituel a échoué. Le canal entre toi et Dieu est restauré. La communication est rétablie. Tu ressentiras à nouveau la présence de Dieu. Tu retrouveras le plaisir dans la prière. Tu pleureras à nouveau de gratitude. La froideur spirituelle est terminée. J'ordonne que tout démon muet et sourd sorte maintenant. Esprit qui bloque la communication, sort. Démon qui empêche l'expression, sort. Entité qui paralyse la langue, sort. Esprit qui bouche les oreilles, sort. Au nom de Jésus, j'ordonne que ta bouche s'ouvre et que tes oreilles soient débouchées. Comme Jésus l'a fait avec le sourd muet lorsqu'il a dit « Ephata », ce qui signifie « ouvre-toi », je déclare sur toi « ouvre-toi ». Ta bouche s'ouvre pour proclamer, tes oreilles s'ouvrent pour discerner. Ta communication est restaurée, le blocage est supprimé. Je décrète que toute semence maligne plantée dans ton âme est en train d'être arrachée. S'ils ont planté une semence d'amertume, je l'arrache. S'ils ont planté une semence de haine, je l'arrache. S'ils ont planté une semence de peur, je l'arrache. S'ils ont planté une semence de rejet, je l'arrache. S'ils ont planté une semence de dépression, je l'arrache. Je vois des mains angéliques entrer dans ton âme et enlever chaque semence qui n'a pas été plantée par le Père. Car Jésus a dit que toute plante que mon Père céleste n'a pas plantée sera arrachée. Et en ce moment, des plantes malignes sont retirées de ta vie intérieure. La racine sort, la semence est expulsée, la terre de ton âme est purifiée pour recevoir uniquement les semences du ciel. Je libère le feu sur tout sceau satanique placé sur ta vie. S'ils t'ont marqué spirituellement comme propriété des ténèbres, s'ils ont posé un sceau démoniaque sur ton front, sur ton cœur ou sur n'importe quelle partie de ton être, je brise ce sceau maintenant. Le sang de Jésus dissout la marque de l'ennemi. Le sang efface le sceau satanique. Le sang enlève l'identification démoniaque. Et je place sur toi maintenant le sceau de Dieu. Il est écrit que Dieu a scellé ses serviteurs sur le front. Et je décrète que tu es scellé par le Saint-Esprit de la promesse. La marque de Dieu est sur toi. Et cette marque est plus grande, plus forte et plus permanente que toute marque que l'enfer a tenté de placer. Je décrète que toute structure spirituelle construite contre toi est en train d'être démolie. S'ils ont élevé une tour de guet pour te surveiller dans l'esprit, je renverse cette tour. S'ils ont construit des murs pour t'emprisonner, je renverse ces murs. S'ils ont érigé des forteresses pour te maintenir esclave, je démolis ces forteresses. Car les armes de notre combat ne sont pas charnelles, mais puissantes en Dieu pour la destruction des forteresses. Et j'utilise ces armes maintenant. Je détruis les raisonnements et toute hauteur qui s'élève contre la connaissance de Dieu. Je rends toute pensée captive à l'obéissance de Christ. Et je démolis toute structure que l'enfer a construite contre toi. J'ordonne que tout contrat signé avec du sang soit déchiré maintenant. Si, dans un moment de désespoir, tu as fait un pacte avec des entités, si tu as promis ton âme en échange de quelque chose, si tu as signé un contrat spirituel qui aujourd'hui te tourmente, je déclare que ce contrat est annulé par le sang de Jésus. Le sang de l'agneau a une valeur légale plus grande dans le monde spirituel que ton sang. Le sang de Jésus est la signature du Dieu Tout-Puissant. Et quand ce sang est appliqué sur un contrat démoniaque, le contrat perd toute validité. Je vois le document être déchiré. Je vois les mots être effacés. Je vois ta signature être retirée. Je vois ton âme être rendue à son légitime propriétaire, le Dieu qui t'a créé. Je décrète que tout sort de paralysie est brisé. Si tu te sens paralysé dans la vie, incapable de prendre des décisions, incapable d'agir, incapable d'avancer, je brise cette paralysie spirituelle maintenant. Comme Jésus a dit aux paralytiques, « Lève-toi, prends ton lit et marche. » Je te dis, « Lève-toi, la paralysie est terminée, le temps de rester couché est fini. » Prends ton lit, reprends ce qui t'a été volé, prends possession de ce qui t'appartient de droit et marche. Avance vers tes rêves, progresse vers ton but. Mets-toi en mouvement, car l'esprit de paralysie a perdu son pouvoir sur ta vie. Je libère le feu sur toute sorcellerie de rejet. S'ils ont fait un travail pour que tu sois rejeté au travail, dans le mariage, dans la famille, dans l'église, dans les relations, je brise maintenant cette sorcellerie de rejet. Je décrète l'acceptation divine sur toi. Je décrète la faveur surnaturelle. Je décrète que des portes qui étaient fermées vont s'ouvrir. Je décrète que des personnes qui te rejetaient vont te rechercher. Je décrète que des opportunités qui passaient à côté de toi vont s'arrêter devant toi. Car si Dieu est pour toi, qui sera contre toi? Et si Dieu t'accepte, le rejet des hommes n'a pas le dernier mot. Je décrète que toute sorcellerie de honte est supprimée. S'ils ont lancé une malédiction pour que tu sois humilié publiquement, s'ils ont fait un travail pour que tu passes par la honte, s'ils ont planté un esprit de gêne dans ta vie, j'enlève maintenant cette malédiction de honte. Je vois la couverture de honte être retirée de tes épaules. Je vois un manteau d'honneur être posé sur toi, car Dieu a promis de donner la beauté au lieu des cendres, l'huile de joie au lieu du deuil, un manteau de louange au lieu d'un esprit abattu. Et je vois cet échange se produire sur ta vie maintenant. La honte sort, l'honneur entre, la gêne sort, la dignité entre. J'ordonne que tout esprit de confusion d'identité sorte maintenant. Si tu ne sais plus qui tu es, si tu as perdu la notion de ton identité, si tu as été tellement attaqué que tu ne te reconnais plus, je restaure maintenant ton identité. Tu es enfant de Dieu, tu es héritier du royaume. Tu es plus que vainqueur, tu es la tête et non la queue. Tu es la prunelle des yeux du Père, tu as une valeur infinie. Tu as été racheté à un prix de sang et toute confusion d'identité plantée par l'enfer est en train d'être retirée. Tu te souviendras de qui tu es, tu te reconnecteras à ton essence divine, tu te lèveras comme l'enfant de Dieu que tu as toujours été. Je décrète que toute sorcellerie d'épuisement est brisée maintenant. Si tu te sens épuisé, sans raison, si tu sens ton énergie être drainée, si tu n'arrives pas à te reposer même en dormant, je brise maintenant le sort d'épuisement. Je coupe toute sangsue spirituelle qui aspirait ton énergie. Je déconnecte tout vampire spirituel qui se nourrissait de ta vitalité. Je décrète un renouvellement des forces. Je décrète une énergie surnaturelle. Car il est écrit que ceux qui espèrent en l'Éternel renouvellent leurs forces. Ils prennent leur envol comme des aigles. Ils courent et ne se fatiguent pas. Ils marchent et ne se lassent pas. Cette promesse est pour toi. Le renouvellement commence maintenant. Je libère le feu sur toute sorcellerie de destruction de ministère. S'ils ont fait un travail pour que ton appel ne se manifeste jamais, s'ils ont lié ton ministère pour qu'il ne grandisse jamais, s'ils ont lancé une malédiction sur ton service à Dieu, je brise maintenant cette sorcellerie contre ton ministère. L'appel que Dieu a placé en toi va se manifester. Le ministère qui est né dans le cœur de Dieu va croître. Le but pour lequel tu as été créé va s'accomplir. Aucune sorcellerie ne peut annuler la vocation divine. Aucun sort ne peut annuler l'appel éternel. Ce que Dieu a planifié avant la fondation du monde s'accomplira dans ta vie. Je décrète que toute sorcellerie de mauvais témoignages est annulée. S'ils ont fait un travail pour détruire ta réputation, s'ils ont répandu des mensonges sur toi en utilisant la sorcellerie pour donner de la force aux calomnies, s'ils ont conspiré pour salir ton nom, je purifie ta réputation par le sang de Jésus. Je décrète que la vérité sera révélée. Je décrète que les menteurs seront exposés. Je décrète que ton nom sera restauré. Car il est écrit que la vérité vous rendra libre et la vérité est libérée sur ton histoire. La vérité va défaire les mensonges. La lumière va dissiper les ténèbres. Ton témoignage sera restauré. J'ordonne que tout esprit de limitation sorte maintenant. Esprit qui dit que tu n'y arriveras jamais, sors. Esprit qui dit que tu es né pour être médiocre, sors. Esprit qui impose un plafond à ta croissance, sors. Je décrète que les limites sont supprimées. Je décrète que le ciel est la limite. Et même le ciel ne limite pas celui qui a Dieu. Car rien n'est impossible à Dieu. Et si Dieu est avec toi, l'impossible n'est qu'un mot dans le dictionnaire de l'enfer qui ne s'applique pas à ta vie. Je décrète que toute sorcellerie de cauchemars prophétiques est annulée. S'ils ont envoyé des cauchemars pour te montrer des tragédies à venir, s'ils ont planté des rêves de mort, d'accidents, de malheurs pour créer la peur et manifester le mal, j'annule maintenant ces cauchemars prophétiques. Les mauvais rêves ne s'accompliront pas. Les visions de tragédie ne se manifesteront pas, car ce que Dieu n'a pas dit n'arrivera pas. Et Dieu ne parle pas de destruction à ses enfants par des cauchemars plantés par l'enfer. Je scelle tes rêves avec le sang de Jésus. À partir de maintenant, tes rêves seront des rêves de révélation divine et non de terreur démoniaque. Je libère le feu sur toute sorcellerie faite avec la lune. S'ils ont fait des rituels en pleine lune contre toi, s'ils ont travaillé avec la lune décroissante pour diminuer tes bénédictions, s'ils ont utilisé la nouvelle lune pour lancer de nouveaux sorts, j'annule tout travail fait à n'importe quelle phase lunaire. La lune a été créée par Dieu pour marquer les temps et les saisons et non pour donner du pouvoir aux rituels de sorcellerie. Je décrète que la lune ne gouverne pas ta vie. Le soleil de justice gouverne. Jésus est ton soleil. Et dans ce soleil, il n'y a ni ombre ni ténèbres. Je décrète que toute chaîne générationnelle de sorcellerie est brisée. Si ta famille pratique la sorcellerie depuis des générations, si tes grands-parents et arrière-grands-parents servaient des entités, s'il existe un historique d'occultisme dans ta lignée, je brise maintenant cette chaîne. Je décrète que tu es le point de bascule. À partir de toi, la lignée change. À partir de toi, la sorcellerie ne se transmet plus. À partir de toi, ce qui descend vers les prochaines générations, ce sont la bénédiction, l'onction et la couverture du sang de Jésus. Tes enfants n'hériteront pas de malédiction de sorcellerie. Tes petits-enfants naîtront dans une lignée libérée. Tu es la porte de transformation de ta famille. J'ordonne que tout esprit de suicide planté par la sorcellerie soit expulsé maintenant. S'ils ont lancé une malédiction de suicide sur ta vie, s'ils ont fait un travail pour que tu mettes fin à ta propre vie, s'ils ont envoyé un esprit d'autodestruction pour te tourmenter, j'expulse maintenant cet esprit. Tu ne te suicideras pas, tu vivras, tu auras de nouveau des raisons de sourire. Tu verras des jours de joie qui effaceront le souvenir des nuits de douleur. Je décrète la vie sur toi. Je décrète le désir de vivre. Je décrète une espérance renouvelée. Je décrète que les pensées de mort sont remplacées par des pensées de but. Tu as encore beaucoup à accomplir. Tu as encore beaucoup à offrir. Tu as des personnes que tu béniras encore. La mort n'est pas la fin de ton histoire. La vie abondante ne fait que commencer. Je décrète que toute sorcellerie de dépendance est brisée maintenant. S'ils ont fait un travail pour que tu deviennes dépendant de l'alcool, de la drogue, de la pornographie, des jeux ou de toute autre chose qui t'a servi, je brise maintenant ce sort de dépendance. Je libère ta volonté. Je restaure ta maîtrise de soi. Je décrète que tu es libre du pouvoir de la dépendance. Car là où est l'Esprit du Seigneur, là est la liberté. Et l'Esprit du Seigneur est sur toi maintenant, brisant les chaînes de la dépendance, rompant les entraves de l'esclavage et te libérant pour vivre dans la plénitude. Je libère le feu sur toute sorcellerie de blocage ministériel. S'ils ont fait un travail pour t'empêcher de prêcher, de prophétiser, de guérir ou de délivrer, je brise maintenant ce blocage. Les dons que Dieu a placés en toi vont se manifester, l'onction va couler, la puissance va opérer. Car les dons et l'appel de Dieu sont irrévocables et aucune sorcellerie ne peut annuler ce que Dieu a déclaré irrévocable. Je débouche la source qui était obstruée. J'ouvre le robinet qui était fermé. L'onction va jaillir. Les dons vont couler. Le ministère va exploser. Je décrète que toute sorcellerie de stérilité est annulée. S'ils ont fait un travail pour que tu n'aies pas d'enfant, s'ils ont lié ton ventre, s'ils ont maudit ta semence, je brise maintenant cette sorcellerie de stérilité. Si c'est la volonté de Dieu que tu aies des enfants, tu en auras. Le sein qui était fermé est en train de s'ouvrir. La semence qui était faible est en train d'être fortifiée. Le miracle de la vie est libéré. Car les enfants sont un héritage de l'Éternel. Et l'Éternel ne refuse pas l'héritage à ses enfants. J'ordonne que tout portail d'entrée ouvert par la sorcellerie soit fermé maintenant. Si la sorcellerie a ouvert une porte pour que des démons entrent dans ta vie, je ferme cette porte maintenant. Si la sorcellerie a déchiré le voile de protection, je recous ce voile avec le fil du sang de Jésus. Si la sorcellerie a créé des brèches dans ton armure spirituelle, je répare ces brèches avec l'acier céleste. Tu es entier de nouveau. Tu es protégé de nouveau. Tu es blindé de nouveau. Aucun démon n'entrera plus sans permission. Et tu ne donneras pas la permission. Je décrète que toute sorcellerie de destruction de l'appel est incinérée. L'appel que Dieu a placé sur ta vie avant ta naissance va s'accomplir. Le dessein éternel va se manifester. La destinée prophétique va se réaliser. Car je connais les projets que j'ai formés pour toi, dit le Seigneur. Des projets de paix et non de mal, afin de te donner un avenir et une espérance. Et cet avenir ne peut pas être annulé par la sorcellerie. Cette espérance ne peut pas être détruite par un sort. Le plan de Dieu pour toi est irrévocable. Je libère le feu final sur toute œuvre des ténèbres. Brûle, feu saint, brûle toute sorcellerie restante, brûle tout sort caché, brûle toute malédiction dissimulée, brûle tout travail enterré, brûle toute offrande déposée, brûle tout pacte oublié, brûle tout lien non identifié. Le feu balaie chaque domaine de ta vie. Le feu entre dans chaque compartiment. Le feu atteint chaque cachette. Rien ne tient debout devant le feu de Dieu. Je décrète une restauration complète. Tout ce que la sorcellerie a volé est rendu. Tout ce que la sorcellerie a tué est ressuscité. Tout ce que la sorcellerie a détruit est reconstruit. Car Dieu a promis de restaurer les années dévorées par la sauterelle. Et la sorcellerie a été une sauterelle dans ta vie. Mais le temps de la destruction est terminé. Le temps de la restauration a commencé. Tu récupéreras au double. Tu recevras au triple. La compensation divine arrive. Je scelle cette prière avec le sang de Jésus. Je place la couverture du sang sur toi, sur ta maison, sur ta famille, sur ton travail, sur tes finances, sur ta santé, sur ton ministère et sur chaque domaine de ta vie. Le sang est ta protection permanente, le sang est ton bouclier éternel, le sang est ta garantie que l'enfer ne prévaudra plus contre toi. Effet, c'est accompli, la sorcellerie a été brûlée, les sorts ont été annulés, les démons ont été expulsés, les autels ont été renversés, les pactes ont été brisés, et tu es libre, libre par la puissance du sang de Jésus. Maintenant, lève les mains, ferme les yeux et déclare avec moi à haute voix: je suis libre, la sorcellerie a été détruite, le sang de Jésus m'a libéré, je suis plus que vainqueur, aucune arme formée contre moi ne prospérera, je marche dans la victoire, je vis dans la liberté, je suis enfant du Dieu très haut et rien ne peut m'arrêter. Si cette prière a touché ton cœur, si tu as senti la puissance de Dieu à l'œuvre, si des chaînes ont été brisées dans ta vie, laisse un commentaire en partageant ton témoignage. 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Je déclare que les ligatures faites avec des photos, des vêtements, des bougies noires et des sacrifices immondes pourrissent et se dissolvent sous le sang de l'agneau. Aucun pacte des ténèbres n'aura de pouvoir sur toi. Je décrète avec autorité spirituelle que toute œuvre de cimetière est annulée. Terre de sépulture, ossements, crânes, poupées, liquides de mort utilisés pour t'attacher sont maintenant incinérés dans le feu du Saint-Esprit. Le rugissement du lion de Juda fait trembler les portes de l'enfer et toute connexion entre ta vie et la mort est brisée pour toujours. Qu'ils soient confondus et couverts de honte ceux qui cherchent ma vie. Qu'ils reculent et soient confondus ceux qui complotent mon mal. Cette parole s'accomplit aujourd'hui. Tout sorcier qui a orchestré ta chute trébuche dans son propre piège. Tout enchanteur qui a écrit ton nom sur des parchemins maudits tombe dans la disgrâce. Toute parole maudite se transforme en bénédiction qui ouvre tes chemins. Le sang de Jésus envahit maintenant ta maison comme un fleuve de feu. Chaque pièce, chaque mur, chaque porte et chaque fenêtre sont scellés. Je déclare que les esprits de tourment, d'insomnie, de cauchemar, d'anxiété et de maladie fuient saisis de terreur en voyant le sceau rouge de l'agneau sur ton foyer. Aujourd'hui, ta nuit sera de paix et ton repos sera restauré. Toute flèche que le diable a lancée contre ta santé est renvoyée multipliée. Les maladies apparues sans explication disparaissent maintenant. les symptômes mystérieux se dissolvent. Les crises nerveuses, les douleurs dans le corps, la fatigue, les étourdissements et les évanouissements s'en vont à l'instant même. Par le sang du Christ, toute souffrance perd son pouvoir. Je lève un décret de prospérité. Tout esprit de misère, de dette, de pénurie, de retard financier qui opérait par la sorcellerie est paralysé. Je déclare que les démons dévoreurs sont liés et expulsés. Tes mains sont ointes de l'huile de la multiplication. Et tout ce que tu toucheras prospérera. Les cieux s'ouvrent et tes ressources coulent dans l'abondance divine. Je parle maintenant directement contre l'esprit d'envie. Je déclare que tout regard malveillant, tout mauvais œil, toute parole de ruine, toute flèche de jalousie lancée contre ta vie ricochette 7 fois plus fort contre celui qui l'a envoyé. L'envieux mangera le fruit pourri de sa propre méchanceté. Celui qui a désiré ta chute sera témoin de ton exaltation. Je lève le feu contre toute œuvre de santeria, contre toute invocation des morts, contre toute offrande d'animaux sacrifiés. Elles pourrissent, fondent et se transforment en fumée devant le sang de Jésus. Aucun autel de sacrifice ne résistera. Le feu éternel du ciel consume toute œuvre immonde. Je décrète que ton esprit est blindé. Toute attaque de confusion, toute pensée sombre, toute voix démoniaque qui murmure des mensonges contre toi est réduite au silence. Le sang de Jésus parle plus fort. Il proclame que tu es enfant, que tu es libre, que tu es béni et que ton destin est assuré entre les mains du Très-Haut. Je prophétise qu'à partir d'aujourd'hui, là où il y avait des portes fermées, des portails de gloire s'ouvrent. Là où il y avait des chaînes rouillées, les maillons se brisent. Là où il y avait un blocage, le chemin est dégagé. Là où il y avait du retard, vient une accélération surnaturelle. Le sang de Jésus active la justice divine et tes pas sont guidés vers la victoire. Déclare à haute voix avec moi, par le sang de Jésus, je brûle
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0: Par le sang de Jésus, j'anéantis tous vos doutes. Par le sang de Jésus, j'expulse les démons. Par le sang de Jésus, je ferme les portes de l'enfer et j'ouvre les chemins du ciel. Je décrète que le Saint-Esprit descend sur toi comme un feu dévorant. Ce feu nettoie ton passé, brûle tes peurs, arrache tes traumatismes et te revêt de puissance. Aucun démon n'aura de nouveau accès à ta vie. Aucun esprit des ténèbres ne volera plus ta paix. Aucun sorcier ne touchera plus ton destin. Tu es la propriété exclusive du Dieu Très-Haut. Aujourd'hui, j'annule toute sorcellerie héréditaire. Les malédictions générationnelles, les pactes familiaux avec les ténèbres, les héritages de ruines et de maladies transmis par le sang sont annulés. Le seul pacte qui demeure sur toi est le pacte éternel du sang de Jésus. Je déclare que le lion de Juda rugit contre tes ennemis. Son rugissement fait trembler les fondations de l'enfer. Des anges guerriers descendent avec des épées enflammées pour entourer ta maison, ta famille, tes finances et ton avenir. Tu es blindé! Tu es intouchable, tu es plus que vainqueur en Christ Jésus. Aujourd'hui, le sang de l'agneau inscrit ton nom dans le livre de la victoire. Aujourd'hui, ton histoire change. Ce qui était défaite devient témoignage. Ce qui était douleur se transforme en plateforme de gloire. Ce qui était ruine devient abondance. Ainsi, je le décrète, ainsi tu le reçois par le sang puissant de Jésus-Christ. Déclare dans les commentaires. Le sang de Jésus me couvre et me défend. Aucune arme forgée contre moi ne prospérera. Mets ton like sur ce live afin que cette prière atteigne encore plus de vie. Celui qui demeure dans le lieu secret du Très-Haut et se repose à l'ombre du Tout-Puissant dira de l'Éternel : Il est mon refuge et ma forteresse, mon Dieu en qui je me confie. Je vois qu'aucun piège de l'oiseleur ne t'atteindra. Qu'aucune peste pernicieuse ne t'atteindra, car il te délivre du piège de l'oiseleur et de la peste pernicieuse. Il te couvre de ses plumes, et sous ses ailes tu trouves refuge. Sa vérité est un bouclier et un rempart. J'annule maintenant tout cycle répétitif de misère, de maladie, d'échec, de relations toxiques que l'ennemi a plantées sur ton chemin. Je brise la colonne de tout démon dévoreur qui a volé tes finances, ta joie, ta paix. Je désintègre toute flèche maligne lancée pour atteindre ta foi, ton espérance, ton amour. J'ordonne que la magie noire, le vaudou, le sortilège, l'enchantement, la plaie et la malédiction soient renvoyés avec intérêts et corrections à la source d'où ils sont venus, l'asséchant pour toujours. Je déclare que chaque parole de malédiction prononcée contre toi, contre tes enfants, contre ton mariage, contre ta carrière se transforme en bénédiction. Chaque macumba, chaque offrande, chaque œuvre faite au carrefour, aux cascades, dans les cimetières et dans les forêts est maintenant annulée par la puissance du sang de Jésus. Je vois le sang de Jésus comme un mur infranchissable autour de toi, empêchant tout mal de s'approcher. Je sens le feu du Saint-Esprit brûler toute oppression, toute angoisse, toute peur, toute perturbation que l'enfer a tenté d'installer dans ton esprit et dans ton cœur. J'expulse maintenant, au nom de Jésus, tout esprit de maladie qui ronge ton corps, tout esprit de dépression qui a volé ta joie, tout esprit d'insomnie qui a tourmenté tes nuits. J'arrache à la racine toute semence de découragement, de faiblesse spirituelle et de prostration que l'ennemi a tenté de semer dans ton âme. Je vois les anges guerriers du Seigneur entrer en action, défaire les pièges, désactiver les bombes spirituelles, disperser les camps ennemis qui planifiaient ton mal. Ils combattent pour toi, pour ta maison, pour ta famille. Je déclare que tu ne seras pas atteint, car 1000 tomberont à ton côté et 10 000 à ta droite. Mais toi, tu ne seras pas touché. De tes yeux seulement, tu regarderas et tu verras la rétribution des méchants. Parce que tu as fait de l'Éternel ton refuge et du Très-Haut ta demeure, aucun mal ne t'arrivera et aucune plaie n'approchera de ta tente. Car il donnera des ordres à ses anges, à ton sujet, afin qu'ils te gardent dans toutes tes voies. Ils te porteront sur leurs mains, de peur que ton pied ne heurte contre une pierre. Tu marcheras sur le lion et la spic, tu fouleras le lionceau et le serpent. J'ordonne que tout piège, toute ruse, toute conspiration de l'enfer contre ta vie soit révélée et démantelée maintenant. Je brûle les racines de toute envie, de toute jalousie, de tout mauvais œil qui a bloqué ta vie. Je défais toute œuvre de vengeance, de représailles et de persécution spirituelle. J'invoque le sang de Jésus pour laver, purifier et restaurer chaque domaine de ta vie qui a été touché par l'ennemi. Je déclare que l'enfer n'a plus aucun pouvoir sur toi, sur ta maison, sur ta famille. Tu es libre, tu es guéri, tu es prospère, tu es béni par la puissance du sang de Jésus. J'appelle à l'existence la restauration complète de ta santé, de ta paix mentale, de ta vie financière et de tes relations. Je vois le sang de Jésus comme un sceau indestructible sur toi, garantissant ta victoire dans toutes les batailles. Aucun sortilège, aucune malédiction, aucune sorcellerie, aucun vaudou ne prévaudra contre toi, car tu es sous la couverture du sang de Jésus. Je déclare que toute œuvre du diable est détruite maintenant. Écris dans les commentaires, le sang de Jésus me couvre, me défend et me libère de tout mal. Aucune malédiction de mauvais œil, aucune parole de haine, aucune envie lancée.

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0: Mes frères et sœurs, chers amis, chers visiteurs distingués, que la paix et la grâce du Seigneur vous soient données.
1: Amen.
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0: dans le nord-ouest d'Haïti. La ville de Port-de-Paix, c'est le dernier printemps d'Haïti dans le nord-ouest. En face, nous avons l'île de la Tortue. Et après l'île de la Tortue, c'est l'océan Atlantique qui passait dans le nord-ouest d'Haïti. Je suis sorti dans l'église évangélique baptiste Emmanuel Port-de-Paix. C'est moi le premier gérant de l'église. Ça. Moi le premier ouvrier, Jésus-Christ place. Mais cependant, c'est à faire une grâce, il servit avec moi comme un roche dans la plame. Côté le voyait m'lan dit Jean-Claude, côté me voyait l'homme être été là même sous terre. Pas fait-il, m'pral fait fait-il. Amen. M'son prédicateur ou bien évangéliste ou bien pasteur qui Haïti connaît en pile. Ne vous parlez de pasteur Saint-Fleur qui t'est au Cap Wana met mont organisé. 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Pour de paix, même si papa les Saint-Marc Gonaïve.
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0: Il n'est pas connu par ce Saint-Fleur. Troisième, la pape d'où il pas reconnaître. Ça, c'est grâce bon Dieu. Donc, avant, mal et plus loin qu'on bagaille, m'a dit. 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l'école dominicale, si fait grâce ou vient devenir moniteur monitrice, s'il fait grâce ou devenir secrétaire de classe, s'il fait grâce ou capable prêcher, s'il fait grâce ou pasteur ou prédicateur ou diacre ou dame d'oka ou président de la jeunesse, s'il fait grâce, il faut intellectuel puis qu'on fait fréquent. 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Mais faut que m'dou gon l'aime t'arrive, m'te très complexé. 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Avant m'prêché, m'abdou ça. M'te arrivé dans une dimension, là yon voye lettre dans l'église, m'a yon relim. Et pas ça, c'est fleur, nous t'aime m'on prêché pour nous en semaine. Et puis, suivant l'église, je me dis que l'église, il faut me prendre toute information. Je finis si je connais l'église, je me connais le pasteur, je me connais dans l'église, je me dis, mais qui l'église qui a invité moi? Mais qui l'église qui a invité le pasteur Saint-Fleur? Je me dis, de toi, évangéliste et prédicateur, je choisis une, je me dis, hey, frère, c'est dans la dimension, ça y est, allez, oh, papa, il prêche. C'est manqué des gars. Comme si je commence à venir, je suis trop grand. Je suis l'église, je suis chita, je suis pasteur, je suis prêcher pour vous parce que je suis trop grand. Et puis, bon Dieu, pour le faire, voyons, quitte ton machine de mon vin, prends. Et puis, l'aime dans mes démons, l'aime me sauver, je dis. Pas qu'on côté Jésus, je ne vais pas parler. Très important. Je remercie le Seigneur parce que prophétie a été par avertissement. Amen. Ça a gagné aux environs de 2 ans de cela. Je m'a prêché Guano, mes serviteurs, bon Dieu. Il est le midi, pasteur, non révélation me fait. Je m'a demandé. Mon révélation me fait, pasteur. Monsieur, chapitre 24e, le verset 3e. Au verset 7e, nous demandons à l'assistance de bien vouloir se mettre debout pour le respect de la parole de Dieu. Gloire à Dieu.

0: Matthieu chapitre 24e, le verset 3 au verset 7. Il s'assit sur la montagne des Oliviers. Et les disciples vinrent en particulier lui faire cette question. Dis-nous quand cela arrivera-t-il et quel sera le signe de ton événement et de la fin du monde. Jésus leur répondit, prenez garde que personne ne vous séduise, car plusieurs viendront sur mon nom en disant c'est moi qui suis le Christ, et ils séduiront beaucoup de gens. Verset 6, vous entendrez parler de guerre et de bruit de guerre, gardez-vous être troublés, car il faut que ces choses arrivent, mais ce ne sera pas encore la fin. Une nation s'élèvera contre une nation et un royaume contre un royaume. Il y aura en divers lieux des famines et des tremblements de terre. Que Dieu ait béni cette portion de la parole pour l'édification commune de nos âmes. Seigneur, parlez, serviteur, écoutez. Merci au capable Chita. Avant même de prêcher matin, permettez-moi de faire une pastoricité de passage ça à nos autres liens ou bien de auteur qui écrit livre ça. Auteur qui écrit livre là, il est Matthieu. Matthieu. Il gagne un petit nom, il était balé que le Lévi. Matthieu appelé aussi Lévi. Ou après ça, dans Marc chapitre 2, verset 14. En droit de composition, livre là, c'est à Palestine que Matthieu était écrit. Côté il était écrit là, en droit de composition, hein, c'est en Palestine. Date de rédaction livre là, date l'a été écrit li, c'est aux environs l'an 70 à l'an 80 après Jésus-Christ. Titre que Matthieu était mette sous livre là, c'est l'évangile du Messie de David. Et but te fait Matthieu écrit livre ça pour donner un manuel d'enseignement pour aider les Juifs qui vivaient au sein des cultes gréco-romaines et aux disciples gentils. Verset clé, livre Matthieu a gagné, c'est Matthieu 28, verset 18, rivé dans verset 20. Même si prédicateur n'a pas connu toute historicité de livre, mais verset clé, on doit connaître. Verset clé, livre Matthieu, c'est Matthieu chapitre 28, verset 18. Rivé dans verset 20, ça tout le monde qui voulait prêcher l'évangile ou doit connaître. Matthieu, t'es le Matthieu. Qui nationalité Matthieu? Matthieu c'est juif. Dans qui ville Matthieu t'es fait? Matthieu fait dans ville Capernaum. C'est là Matthieu t'es fait. Qui profession Matthieu t'es gagné? Eh bien, profession lui c'est collecteur contribution ou bien collecteur d'impôts. Qui occupation parmi les apôtres ou bien relation li parmi les 12, Matthieu c'était apôtre de Jésus-Christ. Combien livres a Matthieu écrit à travers de la Bible? On sait. Matthieu, livre de Matthieu, l'évangile selon Matthieu. Combien chapitres il écrit? Il écrit 28 chapitres. Et combien versets il écrit? Il écrit 1071 versets. C'est bien aimé, c'est pas historicité, me devine fait. Nous devons prêcher. Mais ça, il a gagné pour si j'ai dit, préparez-vous pour aller rencontrer Jésus. 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
1: Préparez-vous.
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1: Préparez-vous.
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1: Préparez-vous.
0: On nous dit son dernier fois.
1: Préparez-vous.
0: 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Bon, par exemple, les nouvelles ans pour arriver. Ouais, tout le monde a préparé pour y aller fêter Noël. 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

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Rebelle à les parents. 7. 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Irreligieux. F. Insensible. 10. Déloyaux. Calomnateur, intempérance, cruel, ennemi des gens de bien.

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1: 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Sur les événements du dernier temps.

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2: Seigneur, merci pour cette heure de bonheur que ta grâce nous accorde dans ta présence. Nous venons à toi, source de bonheur parfait, pour magnifier ton saint nom. Exalter ta grandeur et te rendre gloire, car tu es digne d'honneur et de louange. Tu es le prince glorieux. Devant toi, tout genou fléchira et toute langue confessera que tu es Seigneur. Alléluia. À la gloire de Dieu. Nous te devons toutes choses.

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0: de Zacarí Calcovario.
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2: Psaume 93. L'Éternel règne. Il est revêtu de majesté. L'Éternel est revêtu. Il est saint de force. Aussi le monde est ferme. Il ne chancelle pas. Ton trône est établi dès les temps anciens. Tu existes de toute éternité. Les fleuves élèvent, ô Éternel, les fleuves élèvent leurs voix, les fleuves élèvent leurs ondes retentissantes. Plus que la voix des grandes, des puissantes eaux, des flots impétueux de la mer, l'Éternel est puissant dans les lieux célestes. Tes témoignages sont entièrement véritables. La sainteté convient à ta maison, ô Éternel, pour toute la durée des temps.

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0: ouverture important, ouais, et accompagné de partenaires.
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2: 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Et le médecin a dit, comme ça, à moi-même, depuis que je suis en train de me faire un bagaille, il va dire cela. 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Il dit, m'a pris le bouton. Il dit, je vais faire bouteille là pour vous tant. Et puis, je vais faire bouteille là-bas. Même pour que vous voyez comme vous allez. Je dis, ça, sous un malais. Ou alors, messieurs, ça mettez mes sous, là pour communiquer aux dames là. Même côté, je décide pour me balader encore. Mais pour vous qui avez fait bouteille là, je dis, si je vais me balader, je vais faire bouteille là quand même. Quand il y a tout côté, je passe à bouteille. Je vais à l'église, je passe à bouteille. Parce que le bagaille est tellement dur pour moi, je suis obligé. Je marche à bouteille parce que depuis le bagaille arrête pour moi, je vais prendre un coup. Et puis, je me parle de la pasteur a dit côté monde qui porte des médicaments, qui est malade, qui porte des médicaments, viens déposer là. Et moi, je me dis que j'en route parce que je pas seulement des médicaments docteur, je des médicaments médecin fait et tout. Et bouteille là, wow! Et mes pasteurs arrêtent pour me déposer là. Et je vais faire ni 2 ni 3, je me lever dans le banc. Je viens déposer sous le boulevard de l'Orange là. Et pendant que je dépose sous le boulevard de l'Orange là, je peux même arriver là aux caméras. Et je me sens bon travail qui fait dans la pierre. Il y a un frère qui dit, faut que tu comprennes. Est-ce que c'est où qui marche droite là? Je dis c'est moi. Ils disent non, assois, je vais dormir là car je vais continuer où. Effectivement, vous voulez dormir là, parce que je n'ai pas dormi. Tout le monde est rejeté. Sœur rejeté. Famille rejeté. Les gens qui te prennent là, quand ils ont tellement souffert, ils ne sont pas venus mourir là. Ils ont rejeté. Mais on connaît ce qui s'est passé. L'Éternel te déraille de Delma 17. Parce que Jean est passé à toujours dire bon Dieu, mets-toi là. Moi, flâner. Autour partout. Moi, je suis flané tout partout. Quand c'est ça, je viens faire là, je viens prendre cette scène seulement. Et bien, les maladies, après, les frappes, là, non, cette scène là. Et les me senti que je vais manger, je vais dire son couteau, il a passé dans le pied. Et bien, les me fin, je bouteille là. Je vais même battre, je vais venir porter tous les médicaments au vini. Et bien, c'est comme ça que je vais une guérison. Je vais dire une parole. Ouais, pasteur Paulin. Ce n'est pas un pasteur qui a été en train de me faire pour me parler avec lui. Mais homme de Dieu, serviteur bon Dieu, tout le monde qui a parlé le mal, bat pour l'angle ou pas couper. C'est serviteur bon Dieu. Et je ne peux pas témoigner, non? Témoigner à ça, je vais bailler, je vais bailler dans cette scène. Parce que c'est une scène qui est bloquée sous compte moi. Lorsque le serviteur a parlé, ce n'est pas folie parler le gain, non? Tout ce qu'il a dit sous chair, c'est une vérité. Parce que bon Dieu fait le
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0: N'a tourné, mesdames. Maintenant, la proclamation de la parole. Aïe. Fais exercice d'adoration avec vous. On fait exercice de voyage avec vous. Nous autres font exercice de louange avec vous. Maintenant, nous allons faire l'autre exercice. Exercice de la réception de la proclamation. La parole de Dieu. En pile révélation,
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0: mon a dit que colèrement, est-ce qu'il a respecté les normes, est-ce qu'il veut garder les principes comme prédicateur? Aidez-moi. Très bien, que va mon Dieu pas faire pour vous si c'est ça mon écrit pas faire. Vous besoin mettre tête dans condition mon Dieu va faire. Et bon Dieu va jamais servir à mon Dieu qualifié. Tout le monde qui qualifie lui, disqualifie pour le requalifier. Moi, c'est tout le bon Dieu, moi, c'est balé, mon Dieu. Hein? Les qualifiés, mais qui en forme détenteur de papier, yo, là, ils sont fatigués avec onction. Et puis, l'église malade. L'église malade. Parce que l'église est faible parce qu'elle encaisse des paroles qui sont faibles. L'église faible parce qu'elle a des paroles faibles. L'église puissante parce qu'elle a des paroles qui sont puissantes. Son principe. Mon Dieu, c'est mon Dieu qui veut, c'est pas vrai. Vrai. Où tu es resté endormi? Assois pour que marié, mon Dieu, d'accord. Dis tout ça déjà. Assois pour travailler pour mon Dieu, comme ça. Mon Dieu, dis tout ça. Ou pas, son diable, une femme qui m'a fait chômage. De l'onction, maintenant à nous ranger comme nous là. De l'onction, dis ça très fort. De l'onction, très bien, on a choisi trois textes, nous allons les jumeler pour pouvoir faire dégager peut-être que les recommandations pour ce soir. Nous lirons trois textes consécutivement, on a dit trois textes à la gloire de Dieu. On a pris d'abord 1 Thessaloniciens chapitre 2, le verset 12. Et le ciel m'a dit, pas quitter le passé là. Pas quitter l'aller. Pas quitter l'aller. Le verset 12. Vous exhortant, vous consolant, vous conjurant de marcher d'une manière digne des dieux qui vous appelle à son royaume. Et à sa gloire. La correspondance qui m'a été adressée la nuit dernière ou bien la fin du mois de décembre, moi j'ai trois textes en correspondance. Je ne vais pas tromper. Il y a quatre, moi j'ai une invitation. Quatre la nuit, moi dans ce là, je suis dans la joie, et puis mon bel, on joyeuse quatre, une belle carte. Et puis dans quatre là, mon bishop, pasteur pour les signer. Pour souhaiter une santé divine, protection divine, la grâce divine, mais en même temps tout la communication du thème pour 50 ans. Et puis je vais trois textes à donner. Parce que moi, mon texte sur écran, Et moi, mon Dieu, mon texte sur écran, même pas de gain maintenant. Mon texte sur écran, parce que moi, je garde ça surtout. Premier texte, moi, je vais Somme 87, verset 3, lettre pas moi. Deuxième texte, je 1 Jean 2, verset 27. Et troisième, nous avons 1 Thessaloniciens chapitre 2, verset 12. Nous avons un quatrième texte qui a circulé. Nous avons un Isaïe 60, verset 7. Texte ça, nous n'avons pas gagné. Et je regrette que je ne parle pas de lui. Pour me remonter à Abraham, pour aller chercher texte ça, mon descendant Ismaël, pour me traverser Jacob, pour me river l'église là. Je regrette. Parce que.
1: Pasteur pas besoin de regrette. Nous avons un point d'interrogation. Nous avons un paquet de jours, mettez point d'interrogation. Tout jour, point d'interrogation sous compte.
0: Isaïe 60 dans mon boule, oui. Bon, on m'a tourné pour lui. Ok, on m'a pris pour lui. Son texte est très compliqué. Très compliqué. Imagine là dans le bac à ouvrir facile. Faut qu'on pile grâce. Vocabulaire bac à aider, là où ça va aider. Nous devons garder hier soir, au côté texte à sortir. Nous devons garder, nous devons lire, nous garder le texte. Nous avons un quatrième texte, nous devons dire. Ok. 1 Jean chapitre 2, verset 27. C'est parce que là que je n'ai pas ma très chère épouse, je continue à vous.

0: 1 Jean chapitre 2, verset 27. Pour vous, l'onction que vous avez reçue de lui demeure en vous, et vous n'avez pas besoin qu'on vous enseigne, mais comme son onction vous enseigne toutes choses, et qu'elle est véritable, et qu'elle n'est point un mensonge, demeurez en lui selon les enseignements qu'elle vous a donnés. Troisième texte, pour me terminer, pour me compléter. Romains chapitre 14, le verset 17. Car le royaume de Dieu, on ouvre ça. Romains 14, chapitre 14, bien sûr, le verset 17. On vient encore Romains chapitre 14, le verset 17. Car le royaume de Dieu, ce n'est pas le manger et le boire, mais la justice, la paix et la joie par le Saint-Esprit. Gagnons une série de commentateurs qui ont crasé nous, qui ont détruit l'essence des choses. L'onction n'est pas un concept. Je retourne, je remonte à la surface. L'onction n'est pas un concept. L'onction n'est pas une appellation. L'onction est un nom ministériel. Et ce nom ministériel a fait de l'onction une personne. D'où l'important de nous définir l'onction de cet esprit comme une puissance qu'on reçoit de Dieu, c'est pas bien. C'est pas bien. C'est pas de problème. Le Saint-Esprit distribue les dons. Mais pour distribuer les dons, il faut un don. Il va voir où c'est un don lié. Comme on recevoir don, à chaque dimension, il y a une nouvelle révélation. Donc l'onction est une personne. On dit personne. On dit personne. Donc, vous connaissez très très bien les différents éléments qui constituent la totalité d'une personne. Bien sûr. Les acteurs qui ne sont pas aveugles. Il y a des oreilles, et ça fait déjà pas qu'à voler l'entendement. Il y a un aile respiré, et ça fait que Covid pas qu'à un pécho respiré. Maître Péché. Il y a une bouche, et ça fait qu'il faut parler. Il y a des gens qui ont dormi, nous l'entendons, qui ont parlé. Ou à dormi, quand on a dormi, bouche fermée, et pour parler. Et ça fait que des fois qu'on parle, remplir l'église là, mon Dieu, remplir l'endormi. Mais madame, avant hier soir, m'a dormi, m'a rendu compte. Son bête qui vient passer vos oreilles. Et puis le ciel, la main de l'onction, la main du Saint-Esprit, et puis m'longe, mais on me frappe, alors que moi-même m'a dormi. Madame, je saute sur ta main, et puis je dis, sors chez moi. Je suis en guerre, je suis en lutte. Moi, il vient traverser là, et puis je tue. Et moi, tout ça passe en bas, et crabe. Non, soit même, m'a dormi. Et puis cet esprit prête main pour m'arrêter bête là. Et s'il traversait, m'a traversé Timounio. Et me déclarait à cause de Kaila en sécurité. Puis la personne moune la semaine, ça m'a demandé, mon Dieu, Kaila, en rien. Depuis onction, entre en côté toutes les choses de vie. Non, semaine, ça n'a pas besoin. On ne va pas même demander à côté Marie, à côté madame, non. Ou t'es pas. Non, pas même, madame, non, la pas de onction, pas chercher. Et moi, je pense que c'est trop. Où est-ce que tu as marché derrière là? Où est-ce que tu as marché derrière là? Où est-ce que tu as 4-5 coups de fil? Il y a tout passé pour faire interview. Parce que si elle a été dit, voyez chercher. Où sont David? Il y a voyez chercher. Ou pas faire des marches. Ou pas dire là. Ou pas dire quoi de m'habiter. Il y a voyez. De l'onction. Ok. Jésus-Christ 1, Jean chapitre 14, le verset 16. Il dit, m'a prié papa pour le voyer un l'autre qui ça consolateur. L'élève va venir, il y a deux mécanismes, il y a deux missions. Première mission, il vient avec nous pour enseigner. Et la deuxième mission, il y a un paquet de missions. Je dis deuxième parce qu'il y a une troisième. Je prends les deux missions fondamentales. Première mission, d'abord, c'est pour enseigner nous. Et deuxième mission, c'est pour rappeler nous. Tout le monde dit qu'il y a perte de mémoire spirituelle. Il y a des gens qui ont été 10 ans ou perdu. C'est des sujets qui ne paraissent pas avec vous. C'est le meilleur fichier éternel qui gagne. Qui ne va jamais perdre ni essence ni valeur. C'est ce qu'il a pensé et nous. Il a conservé mémoire. L'homme finit jeune ça, et puis il me dit, bon, cet esprit, l'onction n'est pas une, n'est pas un nom, l'onction n'est pas une appellation. L'onction est une personne que nous recevons de Dieu et en Jésus-Christ. Maintenant, moi, je veux qu'on ait qui est, qui distribue l'onction, qui propage l'onction, qui donne l'onction. Premièrement, Dieu est la source de toute onction. On dit ça, hein? Dieu est la source. Donc, même Jésus-Christ prend onction. On a regardé dans 2 Corinthiens chapitre 1. Verset Colossiens chapitre 1 verset 21-22 non 2 Corinthiens chapitre 1 verset 21-22 et celui qui nous a affermis avec vous en Christ et qui nous a oint, c'est Dieu, lequel nous a aussi marqué de sang et a mis dans nos cœurs les arts de l'esprit. Moun qui oint Jésus, nous voyons déjà, ok, 2 Corinthiens chapitre 1, hein? On a regardé verset 21-22, c'est marqué, c'est pas ça. 21, nous parlons de lui. Parce que moi, il y a des gens qui perdent. Sous nom Genèse, ou perdent. Sous nom Juge, ou perdent. Non. Bonsoir, on a l'Apocalypse même. Ou allez net. Ou allez net. Donc, c'est après. Après, Romain. Bon, ouais, ça fait un travail d'école là. Après, Romain. Aïe. L'onction qui s'allie. L'onction, c'est la vie céleste de Dieu en nous. Mets ça. C'est la vie céleste de Dieu en nous. Deuxième définition. L'onction, c'est la vie surnaturelle de Dieu en nous. Et troisième et dernière définition. L'onction est la nature divine en nous. Et puis reste sur ma baille après. Comment tourner? Moun qui a onction, misère pas qu'à faire la ça. Qui ça onction fait? Tout le monde garde. Onction mon corps de réserve. Les comme fatigué, il donne de la force à celui qui est fat. Il augmente la vigueur de celui qui tombe. Qui est-ce qu'on a fait l'onction? Les comme affaissé, onction fortifié. Maître, continue. Pas perdu le nom, parce que mon côté mal entré là. Mon côté mal entré là. Donc, l'onction incarné par le Saint-Esprit. Qui ça? Comment Pierre et l'île? Pierre et l'île, l'Esprit de gloire. On nous dit l'Esprit de gloire. Alors, si vous êtes outragé pour le nom de Christ, 1 Pierre 4, 14, vous êtes heureux. Parce que l'Esprit de gloire, l'Esprit de Dieu, repose sur qui est-ce? Sur vous. Tenez ça bien. C'est vous qui qualifiez souffle à mon Dieu. Moun qui sent appel son onction va souffrir. Ou fait des marches personnelles, ça ne va pas témoigner tout. C'est moun mon Dieu qui souffrit. Vous voyez ça? Parce que la souffrance, c'est un grec qui vous faut croître. N'importe qui fait souffrance, pas le ciel. Je m'en parle avec quelques moun là. Ou comme ça que maladie arrêté, vous faites jour pour nous trop. Bliez l'aller. L'homme me demande comment il dit, je suis très bien maintenant. C'est la bonne nouvelle. Chaque fois qu'on vous demande comment êtes-vous, madame, ma soeur, mon frère, je suis très bien. Comment êtes-vous très bien? L'onction qui m'alimente déverse en moi sa nature, sa guérison, sa protection. On nous dit l'esprit de gloire. L'esprit de gloire. Nous voulons pour la table au coconier. Moi, je veux que vous êtes trempé dans le boulot. Avant de mourir, il a travaillé avant. C'est pour jouer, on commence à comprendre ça. Et pas l'école qui lève le monde seulement, le ciel lève le monde. Et tout le monde qui attend de là, qui fixe ses yeux aux États-Unis, non, États-Unis, pas, la, pas le ciel. Et ça, ce qui est réel en Haïti n'est pas réel aux États-Unis. Mais ce qui est vrai aux États-Unis est vrai en Haïti. Quelque chose peut être réel et n'est pas réellement véridique. Pasteur Odi, comment expliquer ça? Comment expliquer ça? Problème d'homme qui est en Haïti, il n'y a pas aux États-Unis. On n'est pas capable de travailler dans l'État, mais on caille pas pour dormir. Comment l'État a fait une forme aux États-Unis pour le chômage?
1: Radio TV la L, présence bon Dieu, oui. Yes. Wow.
0: Mais maladie en Haïti, aux États-Unis. L'enfer qu'on a Haïti aux États-Unis. Diable a dirigé Haïti à la dirigeant aux États-Unis tout. Parce que diable a un peu partout. Mais attention, quel que soit le niveau de diable, nous sommes au-dessus de toute domination, de toute autorité, de toute puissance. Je veux dire, ça, quel que soit quand on a la crise. Explique à diriger Jacques Mella et pas lui-même qui le gagne. Chaque département patronné par une divinité. Parce que le diable a fonctionné en réseau, mais Dieu fonctionne en système. Parce que Dieu son système. Le diable a son réseau lié. Il a des connexions pour fonctionner, mais pas besoin de moi. Je bloque tout réseau. Tout réseau qui a fonctionné dans la vie, je bloque, je déconnecte, je désactive, je dérange, je démolis, je paralyse, je déchouque, je mette fin dans tout fonctionnement réseau. Réseau maladie fini, réseau problème fini, réseau de nos yeux. Je t'explique que la gloire de Dieu, il y a deux mots qui traduisent, nous en hébreu. C'est kabod, l'autre là c'est en grec, c'est doxa de doxologie, et qui explique la puissance, la magnificence, la splendeur, l'honneur de Dieu. Ou kao habite un côté par un courant, qui par un porte, la gloire de Dieu là. Et nous c'est plus grand trésor sur la terre, l'on monde la gloire de Dieu. La gloire de Dieu est sa présence. Si on a dormi la caille, on doit révéler au monde qui est malade, que ce soit Haïti ou ailleurs, c'est une grâce. Par contre, l'université enseigne monde ce qui est caché. L'université enseigne ce qui est découvert, ce qu'on a trouvé, ce que la science a publié. Mais Dieu révèle ce que la science ne comprend pas, ne voit pas, n'accepte pas. Dieu révèle ce qui est caché. Littéralement, révèle ce qui est caché, il révèle le futur. Moi. Sa femme, il ne pas connaître, mon Dieu va le révéler là. Ça ne va pas préparer pour moi, hein? Mon Dieu va révéler lui. Deutéronome chapitre 29, verset 29. Les choses cachées sont à Dieu, les choses révélées. Est-ce qu'on a qui est là pour mourir là? Il m'a dit ça. De pour un plan bon Dieu, pas ni almanach ni adolescence. Mon Dieu, une promesse, mon Dieu va mourir facile. Et maintenant, de l'onction.
1: Sous Radio TV la L, présence bon Dieu.
0: Donc, la de l'onction, mon Dieu,
1: wow. Wow. 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
0: donc, l'onction, c'est la vie céleste de Dieu en nous. C'est la vie surnaturelle de Dieu en nous. C'est la nature divine en nous. Maintenant, moi, ce qui font le texte, c'est dans 1 Thessaloniciens chapitre 2, pour m'aller rapide, verset 12. L'apôtre Paul, écoutez avec attention, la Bible pas classée par ordre chronologique, la Bible classée par ordre thématique. Le premier écrit canonique, c'est l'Épître aux Galates. C'est l'Épître aux Galates qui commençait écrit. C'est lui. Donc, deuxième écrit, c'est premier épître aux Thessaloniciens. Mais la Bible n'est pas classée par ordre thématique, par ordre chronologique, mais classée par ordre thématique. Premier livre dans l'Ancien Testament et pas Genèse, c'est Job. Mais Job n'a pas qu'à raconter nous le commencement des choses. Ah, ça veut dire, vous avez un rire, vous avez un rire, vous avez un rire, là. Ça veut dire que grand forte fait avant là, puisque c'est ou bien onction ou bien grand passé. Onction râle mon 8e vin premier. Onction râle 5e vin premier. Allemand de David. Il est le 8e enfant de sa famille, mais il est devenu le premier né. Allemand de Joseph.
2: 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qu'étoile lui lui ouais papa le soleil lui ouais maman la lune lui ouais les 11 étoiles pendant les gars boum à Joseph alors que nèg yo une grande bénédiction étoile là c'est symbole d'église nèg gars boum à Joseph qui une bénédiction matérielle terrestre alors que nèg yo une bénédiction céleste des monde qui boum à avoir parce qu'elle pas vlogue hein disons mi on pas goumer nous chaque pas nous pas goumer pas goumer chaque on va rentrer dans cause ça alors que nèg yo pas plus loin mais nèg a boumé dans 1 Thessaloniciens 2 verset 12 donnez ça on presque arrivé on donne ça on presque arrivé l'apôtre Paul apprend une nouvelle l'église de Thessalonique l'église que monsieur fondé là comme apôtre monsieur fondé l'église là monsieur parcouru 150 km pour arriver dans tête Thessalonique là monsieur parti de Corinthe à Philippe de Philippe à Thessalonique tu as 200 000 monde qui t'habitent dans ville ça. Mais il y a des hommes qui fraîchement sortis du judaïsme, qui viennent rentrer dans le christianisme. Et puis, là, ils attendaient une prédication qui a dit le royaume des cieux proches. Dieu revient bientôt. Ils regardent la première année, deuxième année, troisième année, quatrième année. Ils campent, ils disent non, il faut nous retourner pour nous démanteler la prédication pour là. Il y a un temps d'église là, il y a dit pas de retour de Christ en Paul vient déjà. Attendez bien, attendez quoi, texte ça? Mais Paul dit une nouvelle là. Faut sensible pour nous. On ne va pas dire ça fait mettre sorti. Non, on ne va pas mettre nous dehors d'église. Faut sensible pour nous. Parce que yon homme, c'est le prix du sang. Il y a des gens qui font crier. Mais pas un coup de fil. Pas un coup de fil. L'elle gêne, la regrette. Parce que les gens ne vont pas jeter. La pote est en bas, la faut qu'on entre haut, aristocrate, non. Moun qui sauve, c'est moun qui flatte moun. Continuer. Le l'apôtre Paul apprend une nouvelle ça. L'apôtre Paul crie. L'apôtre Paul crie et puis il parle écrit monsieur. Il parle dit monsieur comme ça. M'a envie consoler nous. Premièrement, il veut consoler. C'est soutenir. Je vais consoler. C'est soutenir. C'est se rendre disponible pour quelqu'un. Consoler. Vous consolez. Deuxièmement. Vous exhortant. Exhorter signifie accompagner, encadrer. Exhorter va venir jouer. Écrire au lac du jour. Exhortation sont don liés. Pas n'importe qui. Ouais. Troisièmement. Vous conjurant. Conjurant allié. Moi, venez nous sortir dans pied ça. La fond évacuation de monsieur yo. La pèse dissiper inquiétude yo, doute yo. Monsieur décide de nettoyer terrain. Et puis il dit pas oublier ça. Ce Dieu qui m'a appelé et qui vous a appelé à son royaume et à sa gloire. L'apôtre Paul a dit monsieur yo, si nous avons plusieurs pères spirituels, c'est moins qu'engendrer nous. Nous c'est fruits menés dans le royaume. Et ça ne va pas la soeur là. Nous c'est fruits pam. Je vais tout le monde voler dans le bon, nous sortir loin avec nous. Pour nous dire ça. N'importe qui va nous faire enseignement, dit anathème. Ça veut pas dire que menez-nous dans le royaume. C'est prêcher nous qui menez-nous dans le royaume et à la gloire. Nous ne pas accepter de mettre nous dehors. Dans ce texte, il n'y a aucun rapport avec le royaume millénaire. Je vous dis que hier soir, que l'épître est eschatologique, mais le verset n'est pas eschatologique. Non, fait, mais ça m'a expliqué ça, n'est-ce pas, dire. Donc, il n'y a pas de royaume millénaire là. Pas de royaume éternel là. Parce que le royaume éternel va sur la terre. Pas de sept événements pour le royaume éternel. Maintenant, fermez ça, m'a expliqué ça. Là, c'est la compassion pastorale. C'est la compassion paternelle. C'est la compassion de berger. Et la compassion de leader au Canada. De leader. Et la compassion de l'homme de Dieu. Et la compassion de fondateur. Qui va être pour être en danger. Ici, l'apôtre Paul compare. Compare l'évangile à un royaume. Et qui c'est un royaume? C'est un groupe de personnes qui en bas domination, soit yon roi, yon reine, yon monarque. L'église avec moi là? Est-ce que toute l'église avec moi là? D'où l'apôtre Paul a défendu son apostolat là pour dire l'évangile là son royaume. C'est moi qui mène le monde dans le royaume. Vous savez que nous exigeons ce royaume. Nous, même quand on là. Et à mille des hommes, nous exigeons ça tout. Au royaume. Et puis de ce royaume, il va lier les deux mots. Il va dire royaume de gloire à son royaume et à sa gloire. N'importe qui qui entre dans le royaume, non, on va finir de la honte. L'apôtre Paul va expliquer comme ça. Dans 1 Thessaloniciens, d'abord, en garde Romains, chapitre 5, le verset 1. Étant donc justifié par la foi, nous avons la paix avec Dieu par notre Seigneur Jésus-Christ. Lors en dans le royaume, non, ou pas besoin d'inquiéter encore. Dans 1 Thessaloniciens, le verset 6, Paul Pral dit, moi recevoir parole là, et parole ça nous témoigne que moi souffre pour lui pour me banoli. 1 Thessaloniciens, chapitre 1, verset 6. Moun qui parle dans le ciel, c'est moun qui ont champ de bataille. Et mon expression que l'église a employé, et je viens de dire attention avec elle. Non, nous ne sommes pas des guerriers, nous sommes des combattants. Parce que à la croix qui a remporté la guerre, mais elle fait nous abîmer nous-mêmes au lieu. J'ai combattu, j'ai achevé la foi, j'ai gardé la foi. Donc nous sommes des combattants, des lutteurs, n'a lutté. Parce que guerre la crise, guerre ça l'enfer, nous pas l'enfer encore.
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2: Ah, donc on peut l'enfer, mais péché personnel, mais avoir l'enfer. Mais là il y a monde là pour l'enfer. Je pas au monde là, mais dit non, dit temps pour t'aller l'enfer a fini déjà. On m'a dit temps pour t'aller l'enfer a fini déjà. Temps pour aller l'enfer a fini déjà. Donc maintenant à soya, est-ce qu'on sent si pour nos monde? Si mon frère, mon secte, mon chita, mon pawel, mon de côté lié. Quand tu dis que je dois aller seul là, toujours m'a suivi, et pas tout le temps qu'à chanter. Je ne vais pas aller sans madame. Je ne vais pas aller sans petit. Je ne vais pas aller sans madame. Mais quand on arrive, tout le monde n'est pas d'accord. Pas d'accord. Faut qu'on aille. Parce que moi, tu es choisi net. Entre mon ça. Rien. Oh, yeah. L'apôtre Paul. À défendre, nous sommes menés dans le royaume, non. Et comme on n'a pas changé dans même là, oui. Comment on fait l'église, on va jamais prier au monde. Comment rentrer dans le royaume, non, là. Qui est-ce qui va mener dans le royaume, non. Parce que nous-mêmes, parce que nous traduisons que tu pries avec elle, c'est parce qu'on est, et parce qu'on est calme, et parce qu'on est calme, et parce qu'on est calme. On va jamais prier au monde. Pour que toutes les amies s'agissent avant qu'on l'en fait. Et le royaume de Dieu, qu'est-ce qu'il est? Le royaume de Dieu, c'est la manifestation de la présence de Christ sur la terre. Dans Luc chapitre 17, et pharisiens, verset 21, le mot de Jésus-Christ, montrez-nous le royaume. 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Le royaume est Jésus-Christ au milieu de nous. 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Ça on dit parce qu'on dit le royaume de Dieu ne consiste pas en parole mais en puissance. 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Il va dire nous, je ne prends de l'évangile, ça lié. C'est une puissance de Dieu. 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Ils ont puissance, c'est un pouvoir, c'est une capacité surnaturelle, son dynamo recevoir pour briser toute notre puissance. 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En notre puissance, ça, vous avez tout. 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L'apôtre Paul vient expliquer ça. Romains 14, 17. Le royaume de Dieu, ce n'est pas le manger et le boire, mais c'est la justice, la paix et la joie. Les aliments, ils ont une valeur spirituelle neutre. Et pas manger, mais ne mon assiette. Il y a une nourriture pour la terre, il y a une nourriture pour le ciel. 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Les Satan tentent Jésus-Christ en Matthieu chapitre 4, verset 1 à 10. 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
2: 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Premièrement, les aveugles voient, les sourds entendent, les boiteux marchent, les lépreux sont purifiés et les morts ressuscités. 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

0: bravo.
1: Merci, merci, merci. Merci, merci. Merci, merci. Merci. Je suis très fier d'être en votre compagnie ce soir. Et la nouvelle chanson que vous allez écouter a pour titre M'assurer la crise. Chantez avec moi, s'il vous plaît. Merci.

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2: 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Bon Dieu bénis-nous. 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Moi, bon, moi, je vais vous dire aujourd'hui, c'était dans une croisade que papa m'a organisé. Et la première musique que j'ai chanté sur scène, c'était Tu voulais le la paix. Moi, je vais vous dire que je n'ai pas que Jésus n'a pas capoté. Combien de monde qui croit ça? Combien de monde qui croit?

0: 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Alors, je voulais dire l'idée, nous avons une vedette dans le temps. Nous n'avons pas besoin de parler, mais nous n'avons pas besoin de passer sous silence. 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Il y a une émission très connue. Et de 8h jusqu'à 11h, il marche avec collaborateur et collaboratrice. 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
0: 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Cal commence à vivre à moi depuis qu'elle commence. 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
2: 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Bonsoir et distingués invités. Et en tout premier lieu, je suis capable de dire belle pléiade de pasteurs et hommes de Dieu qui garnit le podium à Soya. 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Je suis content et moins impressionné par non seulement quantité, monde qui vient là, mais qualité, ça qui baille comme spectacle pour bon Dieu, pour Jésus. Moi, je suis même sur Pétionville, mais quand on dit Pétionville, quand on dit Gonaïve, c'est Haïti. Je viens pour une cause qui est juste, puisque pasteur Maxo, je suis capable de dire, puisque même si on est de même génération, mais moi, pasteur Maxo Joseph, qui a grandi. Je suis dans le Max dans un premier temps. Le pasteur Maxo Joseph est rentré avec un fou de jeunesse, mais avec un cœur qui était toujours dirigé vers le bien, vers le partage, vers la paix, vers le rassemblement, vers la convergence des idées qui est allé dans une seule direction, c'est direction Jésus, direction mon Dieu. Nous avons embarqué et avec un pile plaisir, nous habitué à prendre dans l'émission Télémax qui relève toute la ville en parle. Pasteur grandit, il grandit. Pasteur bité. Pasteur renforcé dans la conviction pour mon Dieu et dans le rêve et objectif. 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Jodia, tout. C'est Mungo Naïve. 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C'est haïtien qui sorti tout partout pour participer dans la croisade. Je pense que c'est un honneur pour moi, pour moi, non seulement comme monde qui vient faire un travail professionnel, comme ami pasteur, comme haïtien conséquent et comme petit bon Dieu, petit authentique bon Dieu, même Jacques, nous tous qui là. C'est pas moi qui veux d'être là, mais pour bon Dieu, nous tous là, c'est veux d'être là. 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Merci encore une fois, tout pasteur. Merci, docteur Maxo Joseph. 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
0: 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Je vous salue, frère. C'est d'être capable d'inspirer. Donc, toujours inspirer, tant qu'on bandit dans l'arrière, capable de placer dans le gouvernement. Nous avons dans l'émission, nous avons discuté, il faut jouer une place, lui, tant que son bandit qui a parlé vrai, il faut jouer un travail, et l'île pour bailler d'autres. Donc, on façon pour faire. 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
0: 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Donc, verset 14, chapitre ça, c'est Psaume 91, verset 14. Puisqu'elle m'aime, je l'ai délivrerai, je l'ai protégerai, puisqu'elle connaît mon nom. Parole du Seigneur. 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
0: 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Israël devant la mer rouge dans Exode 14. L'Éternel paraît encore. Il dit le silence parce qu'il dit qu'il contrôle la destinée. Israël entre dans la mer, miraculeusement, il traverse. Il finit de traverser la mer rouge. 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

psaume 75. Au chef des chantres, ne détruis pas. Psaume d'Asaph, cantique. Nous te louons, ô Dieu, nous te louons. Ton nom est dans nos bouches, nous publions tes merveilles. Au temps que j'aurai fixé, je jugerai avec droiture. La terre tremble avec tous ceux qui l'habitent. Moi, je fermis ses colonnes. Je dis à ceux qui se glorifient, ne vous glorifiez pas. Et aux méchants, n'élevez pas la tête. N'élevez pas si haut votre tête. Ne parlez pas avec tant d'arrogance. Car ce n'est ni de l'Orient, ni de l'Occident, ni du désert que vient l'élévation. Mais Dieu est celui qui juge. Il abaisse l'un et il élève l'autre. Il y a dans la main de l'Éternel une coupe où fermente un vin plein de mélange. Et il en verse. Tous les méchants de la terre sucent, boivent jusqu'à la lie. Je publierai ces choses à jamais, je chanterai en l'honneur du Dieu de Jacob, et j'abattrai toutes les forces des méchants, les forces du juste seront élevées.

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0: n'a campé
1: dans verset
0: 24,
1: Luc
0: chapitre
1: 11,
0: verset
1: 11 à
0: 24.
1: Luc
0: chapitre
1: 15,
0: verset
1: 11 à
0: 24.
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0: Il
1: dit encore,
0: un
1: homme avait deux
0: fils.
1: Le plus
0: jeune dit à son
1: père,
0: « Mon père,
1: donne-moi
0: la part de bien
1: qui doit me
0: revenir. »
1: Et le
0: père leur
1: partagea
0: son bien.
1: Peu de
0: jours après,
1: le plus
0: jeune fils,
1: ayant
0: tout ramassé,
1: partit
0: pour un pays
1: éloigné,
0: où
1: il dissipa
0: son bien
1: en vivant
0: dans la débauche.
1: Lorsqu'il
0: eut tout dépensé,
1: une
0: grande famine
1: survint
0: dans
1: ce pays
0: et il
1: commença à se
0: trouver dans le besoin.
1: Il alla
0: se mettre au
1: service d'un
0: des habitants du
1: pays
0: qu'il
1: envoya dans
0: ses champs garder
1: les pourceaux.
0: Il
1: aurait bien voulu
0: se rassasier
1: des carouges
0: que mangeaient
1: les pourceaux,
0: mais
1: personne ne lui
0: en donnait.
1: Étant
0: rentré en lui-même,
1: il dit,
0: « Combien
1: d'ouvriers
0: chez mon père ?»
1: ont
0: du pain en abondance,
1: et
0: moi ici,
1: je meurs de faim.
0: Je
1: me lèverai,
0: j'irai
1: vers mon père,
0: et je
1: lui dirai,
0: « Mon
1: père,
0: j'ai péché contre
1: le ciel et contre
0: toi, Je ne suis plus digne d'être appelé ton fils. Traite-moi comme l'un de tes ouvriers. Il se leva et alla vers son père. Comme il était encore loin, son père le vit et fut ému de compassion. Il courut jeter à son cou et l'embrassa. Le fils lui dit, « Mon père, j'ai péché contre le ciel et contre toi. Je ne suis plus digne d'être appelé ton fils. » Mais le père dit à ses serviteurs, « Apportez vite la plus belle robe et revêtez-le. Mettez-lui un anneau au doigt et des souliers aux pieds. Amenez le veau gras et tuez-le. Mangeons et réjouissons-nous. Car mon fils que voici était mort et il est revenu à la vie. Il était perdu et il est ressuscité. » Et ils commencèrent à se réjouir. Parole du Seigneur. Amen. Merci, Kabab Chita. 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Nous sommes certains que vous avez provision pour nous-mêmes. 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C'est nous qui sommes épuisés, mais on ne va jamais épuiser. Vous avez un pile la caille. Que vous rendez moins utilisable, plus que tout le temps qu'on a pu utiliser moins. Et comme ça, on va parfait pour représenter vous à soi. Béni peuple pour délivrer nous. Au nom de Jésus-Christ, ton Fils. 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Bien-aimés dans le Seigneur, chers frères et sœurs.
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0: Pourquoi ce tumulte parmi les nations? Ces vaines pensées parmi les peuples? Pourquoi les rois de la terre se soulèvent-ils et les princes se liguent-ils avec eux contre l'Éternel et contre son oint? Brisons leurs liens. Délivrons-nous de leurs chaînes. Celui qui siège dans les cieux rit. Le Seigneur se moque d'eux. Puis il leur parle dans sa colère. Il les épouvante dans sa fureur. C'est moi qui ai oint mon roi sur Sion, ma montagne sainte. Je publierai le décret. L'Éternel m'a dit, « Tu es mon fils. Je t'ai engendré aujourd'hui. Demande-moi et je te donnerai les nations pour héritage, les extrémités de la terre pour possession. Tu les briseras avec une verge de fer. Tu les briseras comme le vase d'un potier. Et maintenant, roi, conduisez-vous avec sagesse. Juge de la terre, recevez instruction. Servez l'Éternel avec crainte et réjouissez-vous avec tremblement. Baisez le Fils de peur qu'il ne s'irrite et que vous ne périssiez dans votre voie, car sa colère est prompte à s'enflammer. Heureux tous ceux qui se confient en lui. »
1: Éternel, prends-nous. Éternel, prends-nous.

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0: Bonjour et bienvenue dans Prière Inspirée. Je suis heureux de vous retrouver pour cette semaine où nous allons parler de finances. On va parler de dons. On va parler comment on peut augmenter nos finances, augmenter en tout cas nos dons, diversifier nos finances et nos dons. Et aujourd'hui, on reçoit le témoignage de Michelle. Michelle qui est camerounaise. Elle dit « J'ai donné ma vie à Jésus il y a un an et hier, lorsque je suivais une prière du pasteur Jérémy et son épouse Annabelle pour le baptême du Saint-Esprit, j'ai été visitée et c'était quelque chose d'extraordinaire. Je n'avais jamais ressenti quelque chose de semblable et je tenais tout d'abord à vous remercier et j'espère que ce couple magnifique que le Seigneur utilise recevra ce message. » Et oui, nous recevons vos messages, nous recevons vos témoignages aussi. On reçoit aussi vos sujets de prière et c'est une grâce pour nous que de pouvoir nous associer à votre foi, dans vos combats de la foi et de pouvoir aussi ensemble se réjouir de ce que le Seigneur fait à travers vos vies. Et on remercie le Seigneur pour ce mouvement du Saint-Esprit qu'il manifeste à travers cette émission, à travers cette chaîne de télévision EMCI TV, on glorifie Dieu. On a aussi un autre témoignage de Sylvie. Voilà, je m'appelle Sylvie, je suis catholique et depuis bien des années, je fais des rêves prémonitoires et il m'arrive même de ne pas dormir car mes rêves s'enchaînent. Depuis un an, je parcourais votre site enseignemoi.com. Sans plus, mais depuis un an, pendant cette même période, j'ai jeûné, un jeûne qui a duré 40 jours. Je me battais sans cesse avec le diable, car son but était que j'oublie mon Dieu d'amour, mais c'était sans succès. De temps à autre, Satan attaquait, mais je continuais dans la prière. Et voilà, depuis décembre, j'ai reçu une révélation suite à un message du pasteur Lebeau. J'ai écouté ses vidéos jusqu'à ce que je tombe sur vos prières, que je faisais en même temps que vous. Et là, j'ai commencé à avoir des visions de la lune, des quatre chevaux de l'Apocalypse. Et hier, le 31 janvier, donc il nous a envoyé ça il y a maintenant quelques temps, tôt le matin, j'écoutais vos prières sur la prière en langue et j'ai senti quelque chose de merveilleux en moi. Je ne comprenais pas, des larmes se sont mises à couler et j'ai commencé à sortir des mots que je ne comprenais pas. Et puis j'ai parlé en langue et loué le Seigneur en langue et aussi j'ai senti quelque chose de merveilleux en moi. Mais dans la nuit, j'avais pas mal de questions qui m'assaillaient. Comment être sûr que c'est le vrai et non le faux parler en langue, la langue du diable ? J'ai prié toute la nuit afin que le Seigneur m'apporte la réponse. Et Sylvie, je voudrais t'encourager, si c'est ton cas, à te défaire de toute idole que tu pourrais avoir dans ta maison, que ce soit des icônes, que ce soit des images qui sont là, qui ont été faites pour l'adoration, que ce soit peut-être des choses, des pendentifs sacrés ou religieux. Je t'encourage vraiment à te défaire de toutes ces choses-là parce que c'est vrai que Dieu peut nous parler par des rêves. Mais ce n'est pas du tout la volonté de Dieu de nous empêcher de dormir avec des songes et des songes qui reviennent. Et je pense comprendre qu'il y a aussi des oppressions spirituelles qui t'entourent et des choses qui ne viennent pas de Dieu. Mais en tout cas ici, la prière en langue, c'est celle de Dieu. Les gens se posent parfois la question, quand je suis baptisé du Saint-Esprit, est-ce que c'est la prière, est-ce que c'est la langue du diable ? Non, pas du tout. Je crois que quand on demande à Dieu le Saint-Esprit, il nous le donne, comme il nous dit dans sa parole. Donc, il n'y a pas d'inquiétude à se faire là-dessus, mais je pense qu'il y a un mélange plutôt au niveau de la doctrine, au niveau de la foi. Et c'est plutôt là que je vous encouragerais, donc, Sylvie, à faire attention et à mettre votre foi toujours dans le Seigneur Jésus-Christ, lui seul. Ni dans des morts, ni dans des saints, ni dans des pratiques idolâtres ou religieuses, mais toujours en Jésus-Christ. Alors, donc, on se réjouit pour le Seigneur qui remplit du Saint-Esprit encore aujourd'hui. Et si vous n'êtes pas rempli de Saint-Esprit, mettez votre confiance en Dieu et qu'il vous remplisse maintenant même au nom de Jésus-Christ. On va cette semaine parler de dons, de richesses. Dans cette semaine, une semaine de prière pour être riche et enrichir. Et en fait, on va bien sûr parler de non pas être riche pour nous-mêmes, mais être riche en bonnes œuvres, être riche pour le royaume de Dieu. Et pendant toute cette semaine, je vais vous donner chaque jour un petit exercice pratique pour vous aider dans vos finances, pour vous aider dans votre vie de foi. Et aujourd'hui, on va parler de comprendre la richesse selon Dieu et on va prier ensemble pour comprendre la richesse selon Dieu. Dans Genèse au chapitre 26 et au verset 12, on voit que la richesse financière est l'un des fruits de la bénédiction divine. Souvent, les gens se posent la question, j'ai de l'argent, est-ce que c'est bien, est-ce que c'est pas bien ? Ou ceux qui n'ont pas d'argent vont jeter la pierre à ceux qui ont de l'argent. Ici, on lit « Isaac sema dans ce pays et il recueillit cette année-là le centuple, car l'Éternel le bénit. Cet homme devint riche et il alla s'enrichissant de plus en plus jusqu'à ce qu'il devint fort riche. » Donc, on voit ici que la richesse d'Isaac a été une conséquence de la bénédiction de Dieu dans sa vie. Effectivement, Dieu n'a pas de problème avec l'argent, mais Dieu a toujours eu un problème avec l'égoïsme et l'avarice qui est attaché parfois à la possession des biens matériels. Ici, nous voyons que la richesse financière est l'un des fruits de la bénédiction divine dans nos vies. Alors, ce n'est pas forcément tous les riches qui ont été, entre guillemets, bénis par Dieu. Certains, ce sont des choses naturelles. Certains, c'est suite à du compromis. Certains, à travers beaucoup de sueur, beaucoup de fatigue ou des bonnes idées. Certains, à travers un héritage. Mais il y a aussi certaines personnes qui sont bénies parce qu'elles marchent avec Dieu et Dieu les bénit financièrement. Et je voudrais avant tout dire que c'est la parfaite volonté de Dieu pour vous, mon frère, ma sœur, que vous soyez bénis au niveau des finances. Ça veut dire, c'est quoi être béni au niveau des finances? Ne manquer de rien. Père, donne-moi aujourd'hui mon pain quotidien. Donne-moi le pain dont j'ai besoin. Et ça, c'est la volonté de Dieu de vous nourrir. C'est la volonté de Dieu de pourvoir à vos besoins. Et il ne faut jamais l'oublier. Maintenant, dans Luc, au chapitre 19, au verset 2, il nous est parlé d'un homme riche qui s'appelait Zachée. Et on lit, « Et voici un homme riche, appelé Zachée, chef des publicains, cherchait à voir qui était Jésus. Mais il ne pouvait y parvenir à cause de la foule, car il était de petite taille. Il courut en avant, monta sur un sycomore pour le voir, parce qu'il devait passer par là. Lorsque Jésus fut arrivé à cet endroit, il leva les yeux et lui dit, « Zachée, hâte-toi de descendre, car il faut que je demeure aujourd'hui dans ta maison. » Nous voyons ici Jésus-Christ arriver dans la vie d'un homme, dans la maison d'un homme, Zachée. La Bible dit que cet homme était riche. Donc il s'occupait, voilà, il était chef des publicains, il y avait des histoires d'impôts, d'argent. Cet homme était riche et on voit que lorsque Jésus rencontre cet homme, déjà il ne lui fait pas de reproche à cause de sa richesse, et Zachée ne va pas se repentir d'être riche. Lorsque le salut entre dans cette maison, Jésus voit que le salut est entré dans la maison de cet homme parce que Zachée va avoir une attitude différente par rapport à l'argent qu'il avait dans ses mains que quelques minutes auparavant. Et quand Zachée va dire « Maintenant, Seigneur, je donne la moitié de mes biens aux pauvres, et si j'ai fait du mal à quelqu'un, donc si j'ai volé quelqu'un, je vais lui rendre quatre fois ce que je lui ai volé ou ce que je lui ai pris. » Et Jésus dit maintenant « Voilà, le salut est entré dans cette maison-là. » C'est à partir de ce moment-là que Jésus va voir que le salut est entré dans la maison de Zachée parce que Zachée a commencé à avoir une attitude différente par rapport à l'argent. Zachée ne s'est pas repenti de sa richesse, mais Zachée a dit finalement, en gros, j'ai trop d'argent, je ne sais plus quoi en faire. C'est-à-dire, j'ai donné la moitié de mon argent parce que j'ai du superflu et ce superflu, je l'avais gardé pour moi, mais maintenant, je vais le donner. Je vais le donner aux gens. Et si j'ai fait du mal financièrement parlant, si j'ai volé, ben, je vais rendre quatre fois ce que j'avais volé. Donc, la volonté de Dieu, on voit un peu plus loin lorsque Jésus va parler donc à Zachée, quand Zachée va s'exprimer, Jésus va commencer à parler d'un homme qui a laissé des talents, on connaît cette histoire-là, et cet homme va laisser des talents à l'un, un certain nombre de talents, etc., un autre un talent, et on voit que la volonté du Seigneur, la volonté de Dieu, est que nous puissions faire fructifier cet argent. Fructifier nos talents, fructifier nos dons. Si Dieu nous donne des talents naturels, Dieu veut que nous puissions utiliser ces talents naturels et les faire fructifier. S'il nous donne des talents, des dons spirituels, il veut que nous puissions les faire fructifier. S'il nous donne aussi des finances, parce qu'on voit qu'il peut nous bénir financièrement et c'est sa volonté, il veut que nous puissions faire fructifier ces finances pour le bien de son royaume. Et dans 1 Timothée au chapitre 6, au verset 17, 1 Timothée 6, 17, donc c'est l'apôtre Paul qui parlera ici à son fils spirituel, donc Timothée, il lui dit au chapitre 6, au verset 17, « Recommande à ceux qui possèdent des richesses en ce monde de se garder de toute arrogance et de ne pas fonder leur espoir sur la richesse, car elle est instable. Qu'ils placent leur espérance en Dieu qui nous dispense généreusement toutes ces richesses pour que nous en jouissions. » Recommande-leur de faire le bien, d'être riche en œuvres bonnes, d'être généreux et de partager avec les autres. Ils s'assureront ainsi pour l'avenir un beau capital placé en lieu sûr afin d'obtenir la vraie vie. » Donc, la recommandation ici que l'apôtre Paul va faire à Timothée pour qu'il recommande lui-même à ces gens riches, il ne dit pas « vous êtes riches, vous avez péché parce que vous avez de l'argent et beaucoup d'argent », mais il leur dit que C'est Dieu qui nous dispense généreusement toutes ses richesses pour que nous en jouissions. Qu'est-ce que l'apôtre Paul est en train de dire ici? Il est en train de dire, finalement, vous les chrétiens qui êtes riches, vous êtes riches parce que c'est Dieu qui vous a donné ces choses-là. Il vous a donné généreusement pour que vous puissiez en jouir. Ça veut dire en profiter, en bénéficier. Donc, Dieu vous a fait prospérer pour vous bénir parce qu'il vous aime. Mais il dit d'un autre côté que maintenant, les riches, non, ne vendez pas tout, ne donnez pas forcément la moitié aux pauvres ou la moitié de vos biens, mais il leur dit d'être riches en œuvres bonnes, d'être généreux et de partager avec les autres. Voilà la recommandation de l'apôtre Paul aux riches, riches en œuvres bonnes, soyez généreux et partagez avec les autres. Et c'est ainsi que les riches peuvent être approuvés de Dieu. Si vous avez de l'argent, plus que la nourriture et le vêtement, vous ne serez pas approuvé par Dieu si vous gardez tout cet argent pour vous-même. Et c'est pour ça que le salut, Jésus a pu voir que le salut était en train dans la vie de Zachée, parce qu'il a commencé à faire quelque chose de différent avec son argent. Maintenant, souvent les gens diront « mais moi je ne suis pas riche ». Je ne suis pas riche, voilà, je n'ai pas une Cadillac, je n'ai pas telle voiture ou telle maison. On voit que dans la Bible, et quand l'apôtre Paul parle de la richesse, je crois que la richesse, c'est avoir plus que la nourriture et le vêtement. La richesse, c'est plus que la nourriture et le vêtement. Si mes besoins vitaux sont répondus, alors à ce moment-là, et que j'ai au-delà, je suis riche selon Dieu et je peux devenir une source de bénédiction. Et ce n'est pas forcément ceux qui vivent dans de grosses maisons luxueuses, qui ont des grosses voitures, qui sont les plus riches, mais c'est ceux qui ne doivent rien à personne et qui ont assez pour eux et assez pour donner. Toujours, Paul à Timothée, il dit dans 1 Timothée 6, verset 6, « C'est en effet une grande source de gain que la piété avec le contentement, car nous n'avons rien apporté dans le monde, et il est évident que nous n'en pouvons rien emporter. Si donc nous avons la nourriture et le vêtement, cela nous suffira. Mais ceux qui veulent s'enrichir tombent dans la tentation, dans le piège et dans beaucoup de désirs insensés et pernicieux qui plongent les hommes dans la ruine et la perdition. » Et plus tard, il dira, « Pour toi, homme de Dieu, fuis ces choses. » Ici, il parle de ceux qui veulent s'enrichir qui tombent dans la tentation. Vouloir s'enrichir peut nous faire tomber effectivement en tentation. Mais il y a une différence entre ceux qui veulent s'enrichir et ceux qui veulent enrichir. Il y a une grande différence entre vouloir s'enrichir personnellement et vouloir enrichir les autres. C'est pour ça que pendant cette semaine, on va prier pour être riche en œuvres bonnes et enrichir les autres. Il y a une très grande différence. Zachée, il avait beaucoup trop pour lui et il ne savait pas que faire de son argent. Et je prie, on va prier pendant ce moment de prière, que Dieu nous ouvre d'abord les yeux sur la richesse. Qu'est-ce que c'est la richesse dans son cœur? Et aujourd'hui, l'exercice que je vous donnerai à faire pratique à la maison, c'est de noter sur un document tous les dons que vous avez faits personnellement depuis le 1er janvier de cette année. Et vous pouvez faire une feuille comme ça sur le site enseignement.com. Je vous la mettrai en téléchargement. Vous pourrez la retrouver sur cette série, donc en document Excel et aussi en PDF. Vous pourrez la télécharger. Et sur ce document, vous pourrez mettre donc à gauche du document les personnes à qui vous avez fait vos dons et chaque mois de l'année. Et finalement, ça va vous donner un montant mensuel, un montant annuel, et on reparlera de cette feuille au cours de cette semaine. Mais d'ici à demain, qu'on se retrouve dans Prière Inspirée, notez sur un document tous les dons que vous avez effectués, que ce soit à des individus, que ce soit à des associations, organismes ou églises. Et demain, on reviendra sur cette feuille-là et vous comprendrez pourquoi je vous encourage à faire cela. Maintenant, on va passer du temps à prier. Et on va prier pour qu'on puisse comprendre la richesse selon Dieu. Parce que souvent, on a vu la richesse comme quelque chose de mauvais. On a vu le fait d'avoir de l'argent comme quelque chose de mal. Or, les routes de la Nouvelle Jérusalem sont pavées d'or. Et Dieu dit lui-même que l'or et l'argent, ça lui appartient. Et aussi vrai qu'on ne pourrait pas trouver chez Dieu un bar, une boîte de nuit, des choses impures ou mauvaises, on retrouve cependant chez Dieu de l'or et de l'argent. L'or et l'argent, ce n'est pas des choses qui sont mauvaises, mais ce sont des choses qui sont bonnes. Et je priais pour vous personnellement, vous avez peut-être aussi des soucis financiers, et peut-être vous dites, bah, moi je ne suis pas riche, moi je n'ai pas d'argent, et je voudrais prier pour vous afin que Dieu pourvoie selon sa richesse et avec gloire en Jésus-Christ. Et après on va prier pour comprendre cette richesse selon Dieu. Si vous avez des problèmes d'argent, si vous êtes en couple peut-être à la maison, vous pouvez vous prendre par la main là où vous vous trouvez. Et si vous êtes peut-être célibataire ou tout seul, je veux aussi prier pour vous, quel que soit que vous soyez seul, en couple ou en famille. Père, maintenant, je crois que de la même façon que tu as béni Isaac, tu veux nous bénir parce que nous sommes tes enfants. Tu es un bon Père céleste, tu ne veux pas nous voir dans le manque, tu ne veux pas nous voir, Seigneur, manquer, être dans la privation. Tu ne veux voir aucun de tes enfants être privé de nourriture, de vêtements. Mais parce que tu nous aimes, tu nous bénis. Et Père, je veux te glorifier pour ta bonté, pour ton amour, pour ta présence merveilleuse, parce que tu renouvelles chaque jour envers nous tes bontés. Et Père, je prie maintenant pour cette personne, pour cette famille, pour ce couple qui se trouve dans le besoin financier. Je prie que la gloire qui se trouve au ciel descende maintenant dans leur vie. Que la richesse qui se trouve au ciel descende dans leur vie. Et que tous leurs besoins soient pourvus. Père, je prie en accord avec ta parole qui nous dit que tu as le pouvoir de nous combler de toutes sortes de biens afin que possédant toujours en toutes choses, de quoi satisfaire à tous nos besoins, nous ayons encore en abondance pour toute œuvre bonne. Selon ce qu'il est écrit, tu as fait des grâces. Des grâces. Et Père, je prie pour que cette pluie céleste, cette pluie de provision descende dans la vie de mes frères et sœurs. Je prie qu'il y ait des changements au niveau des finances, des changements au niveau des emplois, des changements au niveau des salaires, des changements au niveau des contrats, des changements, Père, au niveau des choses de ce monde. Dans la vie de mes bien-aimés, je veux proclamer ta bonté, ton amour et ta merveilleuse présence. Je te glorifie, extraordinaire Jésus-Christ, de ce que tu accomplis en cette journée, à nouveau, ta promesse. Tu es bon. Tu es merveilleux. Comme tu as pourvu pour Isaac, comme tu l'as béni en le rendant riche et en l'enrichissant de plus en plus. Père, je prie cela pour ton peuple, afin que ton peuple puisse enrichir ceux qui sont dans le besoin. Je prie que tu pourvoies leurs besoins au-delà de toute pensée humaine, au-delà de tout besoin humain, pour qu'eux-mêmes puissent pourvoir aux besoins de leur entourage. Et Père, je prie aussi aujourd'hui particulièrement avec mes bien-aimés. On veut comprendre la richesse selon ton cœur. Comment tu vois ça? Père, comment tu perçois l'argent? Comment tu perçois la richesse? Alors qu'il y a des pauvres, alors qu'il y a des riches, alors qu'il y a de l'égoïsme, de l'avarice, alors qu'il y a des déséquilibres financiers, des gens qui sont privés de tout, des gens qui ont tellement qu'ils le dépensent n'importe comment. Père, je prie que tu nous donnes ton intelligence pour comprendre l'utilisation de la richesse selon ton cœur. Je veux vraiment prier pour mes bien-aimés, Père, pour une sagesse divine et une intelligence concernant les finances. Ta parole nous montre que parfois même les gens de ce siècle, les gens de ce monde sont plus avisés concernant les choses de ce monde que tes propres enfants. Et Père, ce n'est pas normal. Je prie, Père, que tu nous donnes ta pensée, ton intelligence, ta façon de voir l'argent. Cet argent qu'on utilise jour après jour, cet argent qu'on dépense, cet argent dont on a besoin pour se nourrir, pour se vêtir, et pour faire du bien. Père, pendant ce moment particulier, instruis-nous. Rends-nous sages en vue du bien. Donne-nous ton intelligence et ta façon de penser, ta façon de voir l'utilisation de l'argent que tu as mis dans nos mains. Parce que nous voulons, Père, que l'argent que nous utilisons soit sanctifié. Je prie pour vous, frères et sœurs, que votre argent soit sanctifié. Je veux bénir maintenant même vos finances. Je veux bénir les finances qui sont sur votre compte bancaire, sur vos comptes bancaires que vous avez à la maison. Bénir vos salaires, bénir toute entrée financière. Je bénis ces finances au nom de Jésus-Christ. Mais avec cette sanctification des finances, vient aussi forcément des décisions et des choix pour l'obéissance à Dieu. Et je veux maintenant vous encourager dans le Seigneur pendant que vous êtes en train de prier pour comprendre la richesse selon Dieu, à vous défaire de tout compromis, à vous décharger de tout contrat, comme on appelle en France, véreux, c'est-à-dire établi dans le compromis, des choses mauvaises, des choses injustes qui ne sauraient plaire à Dieu, afin que tout votre argent soit sanctifié par la prière. Je te glorifie, Seigneur. Je prie pour une sagesse spéciale, une intelligence, une compréhension nouvelle des finances. Quand Zachée t'a rencontré, Seigneur Jésus-Christ, son cœur a été changé par rapport à l'utilisation de l'argent qu'il avait. Auparavant, il avait le même argent, mais quand il t'a rencontré, il a décidé de donner la moitié de tout ce qu'il avait. Et il a aussi décidé de changer son attitude par rapport à des vols inconscients ou conscients qu'il aurait pu faire à certaines personnes, des choses qu'il devait à certaines personnes. Et Père, c'est notre décision aujourd'hui. Alors que tu nous enrichis de ta connaissance, nous voulons enrichir plusieurs. Merci Père, je prie pour les chefs d'entreprise, je prie pour ceux que tu appelles à être des investisseurs. Père, remplis-les de ton intelligence, remplis-les de la véritable connaissance. Je prie pour ceux qui sont en train de tomber dans ce désir de s'enrichir, tomber en tentation. Je prie pour ces croyants qui voulaient prospérer pour ton œuvre, mais qui petit à petit sont devenus de plus en plus avares et égoïstes. Je prie pour des changements au nom de Jésus-Christ. Qu'ils soient comme Zachée, faisant le bien partout autour d'eux. Père, on veut comprendre parce que tu parles tellement de l'argent dans ta parole. Et alors qu'il y a eu tellement de chrétiens qui ont été abusés, manipulés à cause de l'argent et par des faux prophètes, par des faux enseignants, par des ouvriers trompeurs, des loups déguisés en agneaux, en anges. Et alors qu'aussi d'un autre côté, Père, il y a une réaction de toutes sortes de personnes qui étaient dégoûtées des messages sur les finances, sur l'argent. Je prie que tu mettes ton équilibre dans nos cœurs et dans la vie de tous ceux qui écoutent, parce que l'argent peut faire du bien. Nous acceptons ta parole qui dit que parce que tu bénis Isaac, il récolta 100 fois ce qu'il avait semé. Que parce que tu bénis Isaac, il s'enrichit de plus en plus, au point qu'il devint très, très riche. Et Père, nous croyons que tu appelles plusieurs personnes parmi ton peuple à devenir très, très riches pour devenir une source de bénédiction. Père, rends-nous intelligents concernant l'argent qu'on utilise tous les jours. Rends-nous intelligents par rapport à l'utilisation de nos salaires, à l'utilisation du surplus, à l'utilisation de l'argent que tu nous donnes, à l'utilisation même peut-être parfois de dons que nous pouvons recevoir ou de chèques que nous pouvons recevoir du gouvernement, de la famille, des amis, des choses que nous n'avions pas pensé recevoir. Je prie cela pour mes frères, pour mes bien-aimés, Père, afin qu'ils soient intelligents, comme tu as été intelligent concernant l'argent. Comme quand tu as dû payer l'impôt et cet impôt s'est trouvé dans la bouche d'un poisson. Nous ne voulons pas nous inquiéter. Nous ne voulons pas craindre. Nous ne voulons pas avoir peur. Nous refusons l'inquiétude. Nous refusons, Père, de parler selon comme le monde parle par rapport à l'argent. Nous refusons l'avarice, l'égoïsme, les désirs égoïstes et mauvais. Nous refusons l'inquiétude et la peur parce que tu nous montres que même Salomon n'a pas été vêtu comme tu vêtis, Seigneur, comme tu revais les épis des champs.
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0: 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Tu nous le montres dans ta parole. Tu es bon et tu pourvois à tous nos besoins. Merci pour cette parole précieuse. Merci pour ton amour. Merci pour ton cœur. Merci parce que l'or et l'argent t'appartiennent et tu veux pourvoir à nos besoins. Père, je prie encore et je te demande encore, fais-nous comprendre la richesse selon ton cœur. Fais-nous comprendre l'utilisation de l'argent. Fais-nous comprendre comment nous pouvons utiliser l'argent d'une bonne façon selon ton cœur. Au nom de Jésus-Christ. Alléluia. Frères et sœurs, on a prié brièvement aujourd'hui, mais je crois que Dieu va éclairer plusieurs personnes. Des gens, des croyants qui utilisaient l'argent d'une mauvaise façon, et Dieu va les éclairer. Et des gens aussi qui vivaient simplement pour eux-mêmes et qui ne comprenaient pas qu'avec l'argent, ils pouvaient faire du bien. Je pense que Dieu va aussi vous éclairer. Il y a aussi un autre type de personnes, peut-être, qui sont prospères, qui ont beaucoup d'argent, mais qui ne savaient pas comment utiliser l'argent ou qui l'utilisaient égoïstement. Et je pense aussi que je crois que Dieu va vous éclairer. Soyez simplement ouverts pendant cette semaine. On va continuer à parler de finances, à parler de dons. Ça va être très intéressant pendant cette semaine. Alors, continuez à nous suivre. Et je vous dis donc à demain dans Prière Inspirée. Commencez donc à noter les dons que vous avez faits depuis le 1er janvier. Et demain, on reviendra sur cette feuille que vous avez faite.
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2: 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Selon Romains 10, verset 17, la foi vient de ce qu'on entend, et ce qu'on entend vient de la parole de Dieu. Cela veut dire que pour me gagner la foi, il faut m'entendre. 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
2: 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Quand il s'agit de la foi, pas jouer avec foi. Parce que c'est par la foi que nous sommes capables de Jésus. C'est par la foi que le malade nous a guéri. C'est par la foi que nous avons passé l'ordre. Et puis là, nous passons l'ordre, ça nous dit à vous le faire. Mais si vous n'avez pas la foi, ça fait là. Car la foi, c'est la base même de l'évangile. Il y a des gens qui n'ont pas la foi, ils n'ont pas la base. C'est comme si son caille qui fait, mais qui bague sol. 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Non, nous-mêmes chrétiens, nous devons être fermes dans la foi. Parce que c'est la foi qui a kembe nous. C'est la foi qui a couru nous. Parce que sans la foi, nous pas en rien. Selon Philippiens 4, versets 6 à 7, il est dit, ne vous inquiétez de rien, mais en toute chose, faites connaître vos besoins à Dieu par des prières, des supplications, avec des actions de grâce. Nous-mêmes chrétiens, mes besoins, nous sommes pour nous prier. Prier à qui? 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
2: Quand je suis abandonné, maltraité, découragé, humilié, j'écoute toujours.
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1: Allons dire béni soit l'Éternel. Allons dire Seigneur, serre parole dans le cœur moi. Pour ne pas pécher contre vous.

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Psaume 56. Au chef des chantres, sur colombe des térébintes lointains. Hymne de David, lorsque les Philistins le saisirent à Gath. Aie pitié de moi, ô Dieu, car des hommes me harcèlent. Tout le jour, ils me font la guerre, ils me tourmentent. Tout le jour, mes adversaires me harcèlent. Ils sont nombreux, ils me font la guerre comme des hautains. Quand je suis dans la crainte, en toi je me confie. Je me glorifierai en Dieu, en sa parole. Je me confie en Dieu, je ne crains rien. Que peuvent me faire des hommes? Sans cesse, ils portent atteinte à mes droits. Ils n'ont à mon égard que de mauvaises pensées. Ils complotent, ils épient, ils observent mes traces parce qu'ils en veulent à ma vie. C'est par l'iniquité qu'ils espèrent échapper dans ta colère, ô Dieu. Précipite les peuples. Tu comptes les pas de ma vie errante, recueille mes larmes dans ton outre. Ne sont-elles pas inscrites dans ton livre? Mes ennemis reculent au jour où je crie. Je sais que Dieu est pour moi. Je me glorifierai en Dieu, en sa parole. Je me glorifierai en l'Éternel, en sa parole. Je me confie en Dieu, je ne crains rien. Que peuvent me faire des hommes? Ô Dieu, je dois accomplir les vœux que je t'ai faits. Je t'offrirai des actions de grâce, car tu as délivré mon âme de la mort. Tu as garanti mes pieds de la chute, afin que je marche devant Dieu, à la lumière des vivants.

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psaume 87. Des fils de Corée, psaume cantique. Elle est fondée sur les montagnes saintes. L'Éternel aime les portes de Sion plus que toutes les demeures de Jacob. Des choses glorieuses ont été dites sur toi, ville de Dieu. Je proclame l'Égypte et Babylone parmi ceux qui me connaissent. Voici, le pays des Philistins, Tyr avec l'Éthiopie, c'est dans Sion qu'ils sont nés. Et de Sion, il est dit, tous y sont nés, et c'est le Très-Haut qui l'a fermé. L'Éternel compte en inscrivant les peuples, c'est là qu'ils sont nés. Et ceux qui chantent, et ceux qui dansent s'écrient, toutes mes sources sont en toi.

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1: 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Avec ça, moi, je voulais commencer matin pour que bon Dieu agit pour vous. C'est ce qu'a fait Josué. Dans Josué chapitre 6 verset 12, eh bien Josué, lorsque il était doué aller dans la bataille de Jéricho, la Bible nous dit que Josué se leva de bon matin. Ça veut dire Josué commença sa journée avec le Seigneur. Mes frères, mes sœurs, mesdemoiselles, mesdames et messieurs, il y a de grandes bénédictions lorsque nous prenons plaisir à nous adresser à notre Seigneur dès le matin et pour remettre la journée entière entre les mains du Seigneur. Est-ce qu'on connaît que le prophète Élie t'est prié 7 fois le jour pour que la pluie t'est tombée? 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Cela veut dire, il y a ce que j'appellerais cette constance dans la prière. Il y a un monde qui dit, ah, si Élie a la foi, il ne peut pas prier 7 fois. Certainement. Élie ne peut pas prier 7 fois. Mais c'est une erreur pour yon moun comprendre que l'on prie en pile, eh bien c'est parce qu'on manquait la foi, ou t'es prié pour bagay ça, eh bien on prie pour lui encore, son signe qui montrait qu'on a la foi. Non, la Bible nous invite à persévérer dans la prière. Au contraire, Élie avait une grande foi. Et durant 7 fois, Élie priait. Et lorsque Élie priait 7 fois, eh bien le miracle s'est produit. Ça veut dire qu'il s'azamim avant ou fait face à Jéricho qu'en face soi. 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C'est aller à la rencontre du Seigneur. Écoutez, mes frères et sœurs. Avant que Marie-Math m'a appelé, il avait déjà appelé son Seigneur. Elle avait déjà appelé son Dieu. Écoutez, lorsque vous prenez la mauvaise nouvelle, la première personne à appeler, ce n'est pas votre pasteur préféré, mais la première personne qu'il faut appeler, c'est votre Dieu. Lorsque on est en combat spirituel, il faut que moi et ma mère nous connaissions qui est ce bon Dieu est vraiment. Et qui sa bon Dieu représenté pour moi et ma mère. 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Mes bien-aimés, frères et sœurs, moi, viens inviter nous aujourd'hui à, pour que nous prenions du temps pour nous rester en la présence de Dieu. Moi-même, moi, prends courage pour continuer à prêcher la parole de Dieu. Parce que moi, je connais bon monde qui est capable de toucher par une simple parole que le Seigneur inspire à son serviteur. Chacun de nous, nous devons venir de la présence de Dieu avec un seul esprit pour nous rencontrer le Seigneur. Il y a des gens qui viennent dans le culte d'adoration, ils ont rencontré toutes les amies, mais ils ont pas rencontré le Seigneur. Est-ce que nous comprenons aujourd'hui que nous dans la nécessité, lorsque nous gagnons Jéricho qu'en face nous, lorsque nous besoin, l'Éternel agit pour nous, pour que nous rencontrions le Seigneur de la prière, de la méditation de la parole, et que le culte d'adoration publique soit un surplus. Oui, un surplus pour nous capables d'entendre la voix de Dieu qui a parlé avec nous. Il est important, sœurs et frères bien-aimés, que nous fassions face à face avec le Seigneur. En nous lit Josué, chapitre 5, verset 13 à 15. Pour nous, lorsque notre ami Josué se trouvait devant Jéricho, qui ça qui passait? Moi, pas mettre verset, je dis, ouvrez Bibo, dans Josué, chapitre 5, verset 13 à 15. Josué, chapitre 5, verset 13 à 15. Josué, chapitre 5, verset 13 à 15. Qui ça lui dit? Comme Josué était près de Jéricho, il leva les yeux et regarda. Voici un homme se tenait debout devant lui, son épée nue de la main. Il alla vers lui et lui dit, « Es-tu des nôtres ou de nos ennemis ?» Verset 14. Il répondit, « Non, mais je suis le chef de l'armée de l'Éternel. J'arrive maintenant. » Josué tomba le visage contre terre, se prosterna et lui dit, « Qu'est-ce que mon Seigneur dit à son serviteur ?» Et le chef de l'armée de l'Éternel dit à Josué, « Ôte tes souliers de tes pieds, car le lieu sur lequel tu te tiens est saint. » Et Josué,
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1: mon frère, ma soeur, mon ami, moi prêché sous ça déjà, nous-mêmes nous donnons pile message sous ça déjà. Moi seulement j'ai un aspect spécial qui intéressait ce matin. Gardez bien, Josué fin levé de bon matin, passer du temps de la prière avec le Seigneur, et après ça, qui s'écrivait? Eh bien, s'écrivait, c'est que, bon face à face, direct, tenez bien. Josué se fait en face à face par la foi avec le Seigneur. Face à face par la foi produit un face à face physique et visible. Qui est-ce qui paraît? Les Josué levaient les yeux, ils regardaient. Josué voyait un homme qui debout devant. Nous menons une épée qui nue dans elle. Épée nue, on veut dire. Ça veut dire les pagains, hein? Et fourreau la donne. Et nous menons, là, Josué est nous menons devant. Eh bien, la Bible nous dit Josué alla vers lui. Ça veut dire qu'on dit distance entre eux deux. Josué, comme une sentinelle qui vigilante, eh bien, hein, Josué dit nous menons, dis-moi qui est souillé. Est-ce qu'on se yon parmi nous? Ou bien est-ce qu'on se yon dans l'ennemi nous? Parce que, pas oublier, Josué, c'est dans la guerre, il pour aller. Josué pour aller attaquer Jéricho. Et non, n'en répond, non, moi, pas ennemi. M'a même voulu dire, je suis l'un des nôtres. Je suis le chef de l'armée de l'Éternel. J'arrive maintenant. Et là, Josué attendait que c'est le chef de l'armée de l'Éternel. Ah, mais la Bible me dit aujourd'hui que Josué tomba le visage contre terre. Parce que puisque c'est chef, l'armée de l'Éternel là qu'il a, eh bien, Josué conclut que il n'est pas capable de rester campé. Josué conclut que il n'est pas capable de rester campé. Et Josué décidé, puisque c'est le chef de l'armée de l'Éternel, Josué dit, il faut qu'on prosterne, et Josué prosterné, nous dit la Bible, le visage contre terre. Et puis Josué dit, qui ça, Seigneur, maintenant, besoin de son serviteur? Et chef de l'armée, l'Éternel l'a dit, Josué, retirez souliers, parce que Koto y est là. Son côté qui sait. Et Josué retiré sous l'île. Mon ami, mon frère, ma soeur, ils ont face à face avec Jésus capable de changer situation. Ils ont face à face avec Jésus capable de changer circonstance la vie. Tenez bien, mon ami Josué était le chef de l'armée de l'Éternel. Et Josué rencontrait un homme qui dit, Josué, c'est pas où qui chef la mea. Parce que s'il dit Josué, c'est moi qui chef la mea, ça veut dire c'est comme s'il révoquait Josué. Josué obligé de démissionner comme chef la mea l'Éternel là, comme chef humain, armé l'Éternel là, pour que les capables aient place dans la ville. À vrai chef la mea. Moi, je me dis au matin, l'heure pour démissionner, pour prendre toute bagarre en main. Il y a des gens qui prennent toute bagarre en main quand il s'agit de leur vie, quand il s'agit de leur famille, quand il s'agit de leur foyer, quand il s'agit de des persécutions qui sont dans leur vie. Moi, je viens de dire au matin, suspend, prends en main tes difficultés, dépose tes fardeaux aux pieds du Seigneur. Démissionner comme directeur général de la vie et quitter Jésus comme le directeur général. Mon ami, mon frère, tenez bien, Joseph t'es obligé de démissionner comme directeur général de la ville. Et au compte ça que t'es produit dans la ville. Mande Jacob, qui ça le te fait? Et l'abdou, moi-même tout, moi t'ai démissionné, et l'Éternel changé nom. Ou mette, mande Sarah, Sarah démissionné. Et bon Dieu fait l'enfanter à 90 ans. Mande à la fille de Jaïrus, la va dire, papa, elle t'ai démissionné. Et Jésus prend place là, et il t'est ressuscité. Demande à la femme samaritaine, elle te dira. Mandé Marie de Magdala, il dit, lorsque elle décide de remettre toute bagaille à Jésus, qui ça qui fait? Eh bien, sept démons t'es chassés de tête là. Mandé à la femme ça, qui t'a une perte de sang depuis 18 ans, et là va dire que le Seigneur qu'on agit. Mandé à la veuve de Naïn, là va dire oui, bon Dieu qu'on rebaille petite. Mandé à un homme ça qui t'est paralysé depuis 38 ans au bord de la piscine de Bethesda. Là va dire où? M'pas besoin piscine encore, parce que mettre piscine, nan, c'est lui qui vient devant. Mandé à Batimé, Batimé à Vadou. Oui, le Seigneur qu'on agit, parce que lui te fait mouer. Mandé Lazare. Lazare va dire, moi te geta senti. Lazare va dire, tout roche te geta roulé sous moi. Lazare va dire, tout le monde te geta oublié. Mais Jésus campé pour moi, Jésus mette m'a dehors. De même, Josué se trouve en face de Jésus et situation changée. Mais il y en a qui prennent la bataille, qui pourront qu'on qui ça pour le faire. Et puis il y a un chef de l'armée qui sortit dans le ciel là, qui dit bataille là, c'est moi qui pour le faire. Puisque Josué, c'est pas vous qui chef l'armée, c'est moi qui chef l'armée. Moi, je dis Josué, bataille ça, pas bataille pas. Bataille ça, c'est bataille l'éternel. Et ou même qui est dans situation désespérée, je dis, ou même qui paraît clair à terre, ou même qui sentit ou barré, ou même qui sentit ou bloqué, ou même bagaille ou pas marché du tout pour vous. Moi, je dis aujourd'hui, amis frères, auditeurs et auditrices, téléspectateurs et téléspectatrices, mesdemoiselles, mesdames et messieurs, moi, je dis aujourd'hui, mettez confiance dans mon Dieu, parce que bataille là, c'est pas bataille pas, bataille là, c'est bataille l'éternel. 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Qui te c'est l'éternel qui dirigeait bagayo? Oh, moi-même, moi-même prends la vie, ma main. Moi-même prends situation, ma main. Moi-même fais projet vim pendant 10-15 ans qu'ap vini là yo. Mais mes frères, mes sœurs, savez-vous que même les plans que vous faites, où est clair qu'il y a réalisé? Eh bien, c'est le contraire qui vini. Et lorsque j'ai démissionné, comme le directeur général de ma vie, comme le directeur général de mon foyer, de ma famille, de mes plans et de mes projets, lorsque j'ai démissionné comme directeur général, compagnie, ça, eh bien, le Seigneur prend place là. Et c'est gardé. Moi, le Seigneur a réalisé tout ça que moi-même, moi, j'étais pensé que j'étais qu'à réaliser avec force, moi. Mais le Seigneur prend yo en main et le Seigneur réalise yo. Demande ce matin à Sœur Marie-Mat Roulé. Elle te dira que le Seigneur est vivant, que le Seigneur fait des merveilles, que le Seigneur rend l'impossible possible. 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Mes frères, mes sœurs, mesdemoiselles, mesdames et messieurs, auditeurs et auditrices, est-ce qu'au courbé matin, le chef de l'armée de l'Éternel redresse tous ceux qui sont courbés? Mais content pour nous aujourd'hui, que dans la souffrance, dans la misère, dans la tempête, dans l'humiliation, dans le complot qu'a fait contre vous, dans le complot qu'a fait contre le peuple de Dieu, moi content pour me dire au matin, le chef de l'armée de l'Éternel est là. Pendant que vous-même, vous êtes en situation, vous pensez pas à personne, et puis mes chefs l'armée, l'éternel là, ils descendent. Comprendre, si chef l'armée là, ça veut dire toute l'armée céleste là, guettant des amis dans mes bataille. N'oubliez pas que l'épée est nue. Si l'épée est nue, cela veut dire que la bataille est lancée déjà. Cela veut dire que le chef de l'armée de l'éternel, il est prêt pour la bataille. Moi, je viens de dire encore, bataille ça, pas bataille pour. Bataille ça, c'est bataille l'éternel. Maladie ça, pas maladie pour. Maladie ça, c'est pour la gloire de l'éternel. Situation à traverser matin, il n'est pas situation pour. Situation ça, c'est situation l'éternel. Tout le monde doit lever contre tout. Moi, je dis, parlez à Seigneur. Moun gen doit pu humilier, à comploter contre vous. Moi, je dis, parlez à Seigneur. Mariage ou gen doit l'écraser. Foyer ou gen doit l'écraser. Si moun yon abandonné ou, si moun yon abandonné Kaila, si moun yon abandonné principe ou te bayo. Moi, je dis, aujourd'hui, bataille ça, c'est pas bataille de port. Bataille ça dépassé ou. Si bataille sorte kafel, ça va ta priver aujourd'hui. Et s'il rive, c'est parce que bataille ça pas bataille de port. Ça, c'est bataille l'éternel. C'est l'éternel qui a résoudre le problème ça. Parlez à Seigneur maintenant. Voilà que mon ami Josué, il fait une rencontre. Et rencontre, ça produit merveille dans sa vie. T'as des amis, en pile dans nous. Nous perdons bataille. Parce que nous voulons à la commande de nos situations. Nous voulons bagaille au fait, je nous voulais. Nous voulons bagaille au fait, je nous voulais. Et bagaille pas qu'à faire, je nous voulais. Et ça fait nous toutes, nous connaissons. Et moi-même répéter ça, oui. Dieu fait ce qu'il veut. Quand il veut. Pour qui il veut. De la manière qu'il veut. Autant qu'il veut. Et il n'a de compte à rendre à personne. Bon Dieu, grand monde dans son lacaille. Bon Dieu, fait ça, lui. C'est ça que fait. Même là, on prend mauvaise nouvelle. Même là, on prend mauvaise nouvelle. Même la nouvelle là, c'est vrai, nouvelle la confirmée. Ça pas diminuer dans grandeur, bon Dieu. Problème, yo pas diminuer dans grandeur, bon Dieu, zami. Situation là, pas diminuer puissance, bon Dieu. Situation là, pipiti. Pas ses respirations, bon Dieu. Parce que sa respiration produit la vie en Adam. Sa respiration produit la vie dans Ève. Sa respiration produit la vie partout. Et puis, Josué dit, qu'est-ce que mon Seigneur dit à son serviteur? Qui ça? Ou dit? Qui sauve-le? Dis-moi ça, me besoin qu'on y a. Puisque chef la mère l'éternel là, là. Qui ça vous me fait? Qui ça vous me fait? Puisque c'est au chef la mère, ça veut dire que je n'ai pas un job encore. Regardez bien, le Seigneur descend l'écraser de Nice. Eh, Josué, ou pas un job encore? Qui ça pour me faire? Tendez bien, amis, dans la situation, c'est ça pour faire. Oui, Seigneur, ça pour me faire. Seigneur, dis ça pour me faire. Leur besoin de délivrance. Seigneur, qui ça pour me faire? Et matin en même, ou capable de dire, moi, pas quitter. Vision d'espoir matin, sans bon Dieu, pas dire, ça pour me faire. Sans bon Dieu, pas délivrer. Sans bon Dieu, pas dire, mon mot. Sans bon Dieu, pas débloquer. Non, non, Jésus, j'aime venir dans cul adoration matin. Moi, pas sorti comme ça. Moi, besoin de réponse, Seigneur, à la situation malade. Moi-même, moi, non, situation. Moi, besoin de réponse urgente. Ou même, non, situation. Ou besoin de réponse urgente. Mais réponse ça pas dans la main. Réponse là dans la main, Seigneur. Chef, la mère l'éternel là. Il dit, Josué, qu'on ça pour faire qu'on y a. Retirez souliers. Retirez souliers, Josué. J'ai prêché un message à les bottes du désert. Eh bien, c'est ma brale sur ça, ma terre. Retirez chaussures dans le pied parce que côtoyer à son lieu saint. Et Josué fait ça. Tenez bien, pasteur Moïse a un problème avec ce texte. Josué n'est pas dans la synagogue. Comment le fait dit son lieu saint? Josué n'est pas sur la montagne. Comment le fait dire en lieu saint, côtoyer son lieu saint? Josué pas dans le tabernacle. Il a laissé le tabernacle au désert. Comment le chef de l'armée de l'Éternel fait dire Josué, côtoyer son lieu saint? Est-ce qu'au Kawé un lieu saint sur un lieu de bataille? Ma frère, mes soeurs, bon Dieu, invitez-nous pour nous voir un lieu saint en un lieu de crise. Et c'est ça qui différencie un chrétien qui a lutté avec la foi dans bon Dieu et un chrétien formaliste. Chrétien qui a lutté avec la foi dans bon Dieu, le lieu de sa bataille, le lieu de son combat devient un lieu saint parce que c'est en ce lieu même que l'il dressé en autel, l'il se prosternait. Et bien ça, Josué était fait. Josué prosterné dans le lieu ça, devant le roi des rois, le seigneur des seigneurs, Jésus en personne, le chef de l'armée de l'éternel, depuis il mettait pied l'on côté, et bien pied ça, et côté ça, l'il vint saint. C'est pourquoi je suis venu vous dire ce matin. Le lieu de ta défaite sera le lieu de ta victoire. Le lieu de ton combat est un lieu saint. Parce qu'en ce lieu, l'Éternel, le chef de l'armée de l'Éternel, va descendre, mon frère, ma sœur. Ce qui fait de ce lieu un lieu saint, c'est parce qu'il devient le marchepied du chef de l'armée. Et si chef la mea ou invoqué le matin, eh bien, dans le temps qu'autorier la même, la transformer ton lieu de désespoir en un lieu saint. Mon frère, ma soeur, auditeur, auditrice, téléspectateur et téléspectatrice, bon, dis ou yon bagay, toute mauvaise nouvelle au prend, tout défi, tout blocus, pour yon enfant du Seigneur, son acte de provocation contre Dieu. Des pour yon blocus, yon défi devant en tant que petit bon Dieu, qu'on est, c'est une provocation contre Dieu. Et puisque son provocation contre Dieu, bon Dieu a descendu pour le dire moi-même, le chef de l'armée de l'Éternel, m'a compris en provocation. Tout lieu de crise d'un enfant de Dieu est un acte d'invocation du Saint-Esprit. Des bois situation en face Jéricho, c'est bon Dieu au compter sous lui. Eh bien, c'est invoquer ou invoquer le nom du Seigneur qui transformé en une convocation du chef de l'armée et de l'Éternel. Tenez bien, chaque côté en petit bon Dieu trouvé dans situation difficile. Crise Capella. Crise de la Jala. Et côté ça, puisque le tourné en lieu saint, c'est mon guisseur qui a remporté la victoire. Comprendre, mon ami. La situation que tu vis actuellement, sans raison pour bon Dieu, pour le révéler, tête-li à vous-même, pour le quitter trône, pour le descendre de bon côté. Le chef de l'armée est descendu. Mes amis, comment voyage ça fait? Mais elle est descendue vers Josué, le chef de l'armée terrestre. Et le chef de l'armée céleste est descendu. Oh, je lis cette semaine les complications qu'il y a de la crise sanitaire actuelle. Oh, cet après-midi, oh, m'a même kabo quelques grands petits bagailles compliqués, amis. Tout ce que nous avons annoncé il y a un an, tout y a réalisé, y a réalisé pendant ce bête-là. Mon ami, mon frère, il y a des gens qui m'appellent de partout, et surtout des gens en France. Qu'est-ce qu'ils doivent faire? Parce que le délai est donné. Il y en a qui sont bloqués. Mais un délai donné, sinon pas de travail. Un délai donné, sinon pas de travail. Est-ce que vous savez que à Milwaukee actuellement, ce sont les voisins qui allaient porte en porte à le frapper? Le savez-vous, mon ami? Pour être sûr que l'autre voisin est en règle. Oh, cet après-midi, vous allez voir tout ce qui est en train d'arriver. Et il y en a qui appellent, qui ne savent que faire. Le Canada va reprendre ses vols le 1er août. Et là encore, n'importe qui, même un citoyen canadien, ne pourra voyager sans cette autorisation express. Moi, je me dis au matin, ou même qui n'est pas de côtoyer sous terre, manger ou pas garanti, la vie ou pas garanti, payer KLA pas garanti, payer loyer pas garanti. Moi, je me dis au matin, ce lieu de bataille, ce lieu de combat deviendra ton lieu de victoire. Parce que sous intercéder le Seigneur, la descente pour vous. Ça ne veut pas dire que je m'en dis pour être dans l'incrédulité. Même je me dis que sous fidèle à Seigneur, ton lieu de combat deviendra ton lieu de victoire. Je dis, ça va traverser, ça veut dire que bon Dieu veut faire une nouvelle expérience avec vous. Ou pas qu'un chrétien sans expérience. Le trône de Dieu se déplace des cieux pour le vinchita sur le lieu de ton problème. Le chef de l'armée de l'Éternel descend dans le lieu de Rakaola, dans le lieu de problème. Mes frères, mes sœurs, auditeurs, la bataille n'est pas ta bataille. La bataille est la bataille de l'Éternel. Et ça que fait, ça c'est la deuxième raison qui fait le dire, Josué retire le bateau de la pierre. Parce que Josué va pas le battre encore. Botte la sortie dans le pied Josué. Zami, est-ce qu'on là? Josué pas un botte dans le pied encore. Botte où tu as le battre avec là. Botte pour qui te protéger puis là. Botte pour qui fait que tu es capable et bataille sans problème. Et mon maître retire le bateau dans le pied. Et pour te gagner mon nom, pas besoin encore parce que chef la mer est en guerre et pas là. Parce que c'est chef la mer qui frappe. Et bien personne n'a besoin de frapper.

0: 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C'est dans le temps de confinement. Bon Dieu réparer la vie. On nous prend Jérémie chapitre 1er verset 5. 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On apprend verset 5 et verset 10. 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Et c'est là que nous prenons prier tout pour Timonio dans moment ça. Jérémie 1er. Verset 5, parole l'a déclaré, c'est l'Éternel. Dans verset 4, là, il dit, la parole de l'Éternel me fut adressée en ces mots. C'est mon Dieu qui a parlé à Jérémie. Avant que je t'eusse formé dans le ventre de ta mère, je te connaissais. Et avant que tu fusses sorti de son sein, je t'avais consacré, je t'avais établi prophète des nations. Verset 10, regarde. Je t'établis aujourd'hui sur les nations et sur les royaumes pour que tu arraches et que tu abattes, pour que tu ruines et que tu détruises, pour que tu bâtisses et que tu plantes au nom de Jésus. Il dit, regarde, je t'établis aujourd'hui sur les nations et sur les royaumes pour que tu arraches et que tu abattes, pour que tu ruines et que tu détruises, pour que tu bâtisses et que tu plantes. Verset 12. Et l'Éternel me dit, tu as bien vu, car je veille sur ma parole pour l'exécuter. Ça n'a pas dit à soi, bon Dieu, a fait dépasser dans la vie de Simon Nouyo, frère, soeur, qui a coûté dans le ça. 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Parole, bon Dieu, déclarée comme ça. Dans Jérémie 1er, verset 4. Seigneur a parlé avec moi, il dit comme ça. Moi te connais avant
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0: Moi te choisi pour être un prophète pour nation yo. Gloire à Dieu. verset 10. 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

0: Jésus, étant parti de là, se retira dans le territoire de Tyr et de Sidon. Et voici une femme cananéenne qui venait de ces contrées, lui cria, « Aie pitié de moi, Seigneur, fils de David. Ma fille est cruellement tourmentée par le démon. » Il ne lui répondit pas un mot. Et ses disciples s'approchaient et lui dit avec instance, « Renvoie-la, car elle crie derrière nous. » Il répondit, « Je n'ai été envoyé qu'au brebis perdu de la maison d'Israël. » Mais elle vint se prosterner devant lui, disant, « Seigneur, secoue-moi. » Il répondit, « Il n'est pas bien de prendre le pain des enfants et de le jeter aux petits chiens. » Oui, Seigneur, dit-elle. Mais les petits chiens mangent les miettes qui tombent de la table de leur maître. Alors Jésus lui dit, femme, ta foi est grande. Qu'il te soit fait comme tu veux. Et à le même, ta fille guérit. Parole de Dieu. Merci. Bon Dieu bénéon. 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A toujours gagné. Responsabilité, moi, avec vous, c'est résoudre problème. 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C'est une femme courageuse. 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
1: Appliquez le sang de Jésus. Merci comme ça. Il faut que Jésus était déjà là, oui. Si Jésus pas déjà là, le sang de Jésus absent, oui. 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Il dit, voilà. 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

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Nous te prions ainsi au nom de Jésus vivant, au nom de Jésus fidèle, toi qui vis, toi qui règne au siècle des siècles. 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On nous dit merci Seigneur. Merci Seigneur. Pendant que vous êtes encore debout, lisons la parole de Dieu dans Apocalypse chapitre 20. Nous lirons les versets 1er jusqu'au verset 10 inclusivement. Apocalypse chapitre 20, verset 1er à 10, à la gloire de Dieu. Et maintenant, nous quittons la Bible ouverte pendant tout parcours message là. Merci Seigneur. Apocalypse chapitre 20, verset 1er à 10, lisons ensemble. Puis je vis descendre du ciel un ange qui avait la clé de l'abîme et une grande chaîne dans sa main. Il saisit le dragon, le serpent ancien, qui est le diable et Satan, et il le lia pour 1000 ans. Il le jeta dans l'abîme, ferma et scella l'entrée au-dessus de lui, afin qu'il ne séduisît plus les nations, jusqu'à ce que les 1000 ans fussent accomplis. Après cela, il faut qu'il soit délié pour un peu de temps. Et je vis des trônes, et à ceux qui s'y assirent fut donné le pouvoir de juger. Et je vis les âmes de ceux qui avaient été décapités à cause du témoignage de Jésus et à cause de la parole de Dieu et de ceux qui n'avaient pas adoré la bête ni son image et qui n'avaient pas reçu la marque sur leur front et sur leurs mains. Ils revinrent à la vie et ils régnèrent avec Christ pendant 1000 ans. Les autres morts ne revinrent point à la vie jusqu'à ce que les 1000 ans fussent accomplis. C'est la première résurrection. Heureux et saints ceux qui ont part à la première résurrection. La seconde mort n'a point de pouvoir sur eux, mais ils seront sacrificateurs de Dieu et de Christ, et ils régneront avec lui pendant 1000 ans. Quand les 1000 ans seront accomplis, Satan sera relâché de sa prison et il sortira pour séduire les nations qui sont aux quatre coins de la terre, Gog et Magog, afin de les rassembler pour la guerre. Leur nombre est comme le sable de la mer. Et ils montèrent sur la surface de la terre et ils investirent le camp des saints et la ville bien-aimée. Mais un feu descendit du ciel et les dévora. Et le diable qui les séduisait fut jeté dans les temps de feu et de soufre, où sont la bête et le faux prophète, et ils seront tourmentés jour et nuit au siècle des siècles. Amen. Parole du Seigneur, merci. Asseyez-vous. Mes bien-aimés dans le Seigneur, grâce et paix, mon Dieu, avec. Le message d'aujourd'hui, c'est la révélation de Jésus-Christ que Dieu lui a donnée pour montrer à ses serviteurs les choses qui doivent arriver bientôt. Et qu'il a fait connaître par l'envoi de son ange à son serviteur Jean, lequel a attesté la parole de Dieu et le témoignage de Jésus-Christ, tout ce qu'il a vu. Heureux ceux qui lisent et ceux qui entendent les paroles de la prophétie et qui gardent les choses.

0: Nous bénissons le Seigneur qui nous a ouvert en intelligence pour explorer les événements eschatologiques. Christ revient bientôt. Christ revient bientôt. Christ revient bientôt. À un signal donné à la voix d'un archange et au son de la trompette de Dieu, il descendra du ciel. Nous réunirons avec lui sur la terre. Nous serons ensuite transportés dans la nouvelle Jérusalem. Le ciel est réel, l'enfer est réel et le retour de Jésus est imminent. Préparons-nous dès aujourd'hui à la rencontre du Seigneur. Certaines lignes directives vous seront présentées pour une bonne appréciation du message de l'enlèvement. Notre sujet aujourd'hui se portera sur le règne millénaire de Christ. Que Dieu vous bénisse tous. Bien-aimés dans le Seigneur, grâce et paix, mon Dieu, avec vous. 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Nous bénis le nom du Seigneur qui permet depuis tantôt 5 semaines. 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
0: Pour faire dilatoire, pour rationaliser, pour penser, pour prendre message dans la façon par où dit peut-être que c'est vrai, peut-être que c'est pas vrai. Mais soyez certains que ce message sera votre juge au grand matin de la résurrection. Quelle que soit façon, prends-le. Et pendant que je prêche la parole de Dieu aujourd'hui, je demande à tout le monde qui a écouté et tout le monde qui est là ensemble avec moi, sous pourquoi accepter Jésus comme Seigneur et comme Maître. Ne vous faites pas prier aujourd'hui. Même pendant le message, la courir vienne devant et que le monde qui a passé pour prier ensemble avec moi. Message aujourd'hui, li destiné à tout le monde qui remet avènement Seigneur Jésus. Tout le monde qui t'a remet, ouais Seigneur à tourner. Tout le monde qui attend le retour glorieux de Jésus. 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Pendant qu'on a parlé de millénium, le millénium c'est un règne de 1000 ans, c'est une durée de 1000 ans, c'est une période de 1000 ans pendant que Jésus nous connaissons soit écouter le message, ça, je vous dis, peut-être que le cas difficile pour vous, pour comprendre côté nous parler. Mais soit fait cheminement ensemble avec nous pendant 4 semaines, vous êtes capable de comprendre très bien que Jésus tournait. Le monde qui est mort en Christ, les morts en Christ, qui est ressuscité. Et le monde, les vivants qui en Christ, ils ont enlevé à la rencontre du Seigneur dans les airs. Mais à la rencontre du Seigneur dans les airs, nous allons retourner sous terre encore avec le Seigneur Jésus avant que terre ça disparaisse. Totalement, avant que ciel ça disparaisse totalement, côté nous pral régner ensemble pour une période de 1000 ans. C'est ça, le millénium ou l'ère millénaire. Donc, pendant millénium, ça, nous pral garder exactement le sort.
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0: 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Premièrement, Satan sera lié pour 1000 ans. Maintenant, donc, quittez la Bible là, ouvert ensemble avec nous. En nous lit verset 2 là, ensemble. En nous commençant dans verset 1er, en allant ensemble. Puis je vis descendre du ciel un ange qui avait la clé de l'abîme et une grande chaîne dans sa main. 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
0: 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Dans 1 Corinthiens 6, verset 2a, il dit, ne savez-vous pas que les saints jugeront le monde. 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

0: Si cette prière est entendue dans ta maison, aucun démon ne reste là, parce que ce n'est pas une prière douce, c'est une sentence spirituelle de feu. Peu importe combien de sorcelleries ont lancé contre toi, cela brise tout. Peu importe combien de démons sont en opération, cela les expulse sans retour. Car il existe des paroles qui ouvrent des portes, mais celles-ci les ferment avec un feu éternel. Celui qui l'écoute avec foi ressent le poids de la gloire descendant avec autorité.
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